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Bonjour à tous, aujourd'hui 4 août, n'oubliez pas la fête des Jean-Marie. Jean-Marie est un homme fidèle et stable qui possède une morale un peu trop rigide et qui manque parfois de fantaisie, même si c'est ce qu'il apprécie chez sa partenaire. Souvent assez replié sur lui-même et égocentrique, il a du mal à exprimer ses sentiments et sa tendresse. C'est probablement pour cela que, méfiant, il préfère s'engager et s'investir dans la sphère professionnelle. Passons aux faits marquants de ce 4 août 1693, découverte du procédé de fabrication du champagne par Dom Pérignon. 1914, début de la Première Guerre mondiale, les États-Unis se déclarent neutres. 1936, aux Jeux de Berlin, Hitler quitte la tribune pour ne pas avoir à serrer la main du noir américain Jesse Owens, qui remporte le titre olympique du saut en longueur. 1956, institution de la vignette auto afin d'alimenter le Fonds national pour la vieillesse. 1982, dépénalisation de l'homosexualité en France. 1998 en Chine, la rupture des digues sur le Yangtze-Kiang fait plus de 2000 morts et plus de 100 000 sinistrés. Enfin, l'astrologue Didier Derlich nous a quittés le 4 août 2000. Avant de se quitter, le dicton du jour, jamais doute la sécheresse n'amènera la richesse. Profitez bien de ce 4 août, à demain.

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1: Bonjour à tous, dont l'actualité jeux vidéo du jour. Plus de 20 ans après, Microsoft ressort plusieurs jeux de la Xbox originale sur PC. Voilà qui devrait raviver la fibre nostalgique des amateurs de rétro gaming qui avaient adoré la toute première console Xbox de Microsoft. C'est donc une nouvelle qui a surpris beaucoup de monde quand le communiqué officiel est tombé il y a quelques jours. Microsoft lance donc un nouveau programme baptisé Xbox Backward. Il vise notamment à proposer quasiment 25 ans après le lancement de la console un retour sur PC de jeux de la Xbox originale. Pour les débuts du programme, seulement 4 jeux seront accessibles, mais Microsoft promet d'en ajouter par la suite. Il s'agit de 4 titres plutôt cultes de la console Xbox et surtout des jeux dont Microsoft détient toute la propriété intellectuelle, ce qui facilite évidemment les choses pour les ressortir une vingtaine d'années plus tard et sur PC cette fois-ci. Vous avez ainsi la possibilité de refaire des parties multijoueurs de Fusion Frenzy, qui était pour rappel disponible dès le lancement de la console, le 15 novembre 2001, en Amérique du Nord. Il est en ce moment en promotion d'ailleurs, à 2,49€. D'autres jeux également, comme par exemple Crimson Sky, Blinz ou encore Kanger, Live and Reload, arrivé plus tard quant à lui en juin 2005. Il a marqué notamment les esprits par son humour borderline et c'est aussi le symbole du rachat du studio Rare par Microsoft. Lui aussi coûte 9,99€. Pas de promotion en cours. Les 4 types sont donc compatibles Xbox Play Anywhere. On se retrouve très vite avec d'autres actus jeux vidéo.
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2: Bonjour à tous, l'horoscope de ce mardi. On débute avec les béliers, c'est une bonne journée pour agir comme vous le souhaitez. Laissez libre cours à votre petit grain de folie. Les taureaux, vous avez envie de vous évader. Les taureaux, n'attendez plus et foncez direction les vacances. Gémeaux, vous avez décidé de prendre un peu de recul et vous avez bien raison. Vous y voyez déjà beaucoup plus clair. Les cancers, ouvrez-vous davantage aux autres. On va finir par croire que vous boudez. Lion, de légères divergences d'opinion provoquent une certaine tension. Essayez de calmer le jeu rapidement. Vierge, vous savez ce que vous voulez. Votre âme de leader rassemble les foules. Balance, vous avez rechargé les batteries. Vous êtes prêt à vivre cette journée à 100 à l'heure. Les scorpions, le travail paye enfin. De nouvelles propositions vont vous permettre d'aborder l'avenir sereinement. Sagittaire, au travail comme à la maison, on vous congratule, les Sagittaires. Vous touchez la perfection du bout des doigts. Capricorne, quelle générosité. Vous allez passer votre journée à rendre service. Verseau, ne laissez pas les petits tracas vous gâcher la journée. Pensez positif. Les poissons, pour terminer, vous réussissez tout ce que vous entreprenez. Vous allez terminer cette journée en beauté. Avec tout ça, très bon mardi.
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1: Bonjour à tous, dont l'actualité cinéma du jour, on parle de la sortie du film Un grand raccourci, comédie dramatique, avec notamment Jules Porrier, Louise Labecque et François Lebris. Quand le restaurant familial menace de fermer, deux cousins bretons relâchent des rats pour s'improviser des ratiseurs. Le même été, deux jeunes femmes trafiquent le concours de beauté local pour promouvoir leurs bijoux. Embarqués en tout cas dans leur stratagème chaotique, ces quatre débrouillards en quête d'avenir finissent par se percuter. Un grand raccourci, la comédie dramatique signée Clément Devilliers. Dans les salles de cinéma, ça se passe dans quelques jours, le 12 août prochain. On se retrouve très vite avec d'autres films à découvrir.
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1: Bonjour à tous, dont l'actualité auto-moto du jour. Ford signe une alliance avec Geely. De nouveaux modèles seront produits en Espagne. Ford noue une nouvelle alliance après celle scellée avec Renault. Cette fois-ci, avec le constructeur chinois Geely Auto pour la production de deux nouveaux véhicules en Espagne. Il se murmurait depuis peu que Ford envisageait de nouer une alliance avec Geely, le groupe chinois propriétaire notamment de Volvo ou encore de Lotus. Celle-ci est confirmée depuis quelques jours. Dans un communiqué publié il y a quelques jours, Ford et Geely Auto ont annoncé leur volonté de créer une joint venture. Un total de 4 nouveaux véhicules seront donc produits dans l'usine Ford de Palencia, 2 pour Ford et 2 pour Geely Auto. L'établissement est situé dans le nord de l'Espagne, produit déjà le populaire Kuga. Le SUV va d'ailleurs poursuivre sa carrière jusqu'à nouvel ordre. Cet accord entre Ford et Geely Auto est une façon comme une autre de faire tourner l'usine espagnole à plein régime. C'est donc pour très bientôt et ça tombe très bien car les immatriculations de la marque à l'ovale bleu sont en baisse de 20,2% sur le premier semestre 2026 en Europe. Le groupe Geely est même passé devant Ford.

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0: Bonjour à tous, aujourd'hui 4 août, n'oubliez pas la fête des Jean-Marie. Jean-Marie est un homme fidèle et stable qui possède une morale un peu trop rigide et qui manque parfois de fantaisie, même si c'est ce qu'il apprécie chez sa partenaire. Souvent assez replié sur lui-même et égocentrique, il a du mal à exprimer ses sentiments et sa tendresse. C'est probablement pour cela que, méfiant, il préfère s'engager et s'investir dans la sphère professionnelle. Passons aux faits marquants de ce 4 août 1693, découverte du procédé de fabrication du champagne. Champagne par Dom Pérignon. 1914, début de la Première Guerre mondiale, les États-Unis se déclarent neutres. 1936, aux Jeux de Berlin, Hitler quitte la tribune pour ne pas avoir à serrer la main du noir américain Jesse Owens, qui remporte le titre olympique du saut en longueur. 1956, institution de la vignette auto afin d'alimenter le Fonds national pour la vieillesse. 1982, dépénalisation de l'homosexualité en France. 1998, en Chine, la rupture des digues sur le Yangtze. Sekiang fait plus de 2000 morts et plus de 100 000 sinistrés. Enfin, l'astrologue Didier Derlich nous a quittés le 4 août 2000. Avant de se quitter, le dicton du jour, jamais doute la sécheresse n'amènera la richesse. Profitez bien de ce 4 août, à demain.
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2: Bonjour à tous, l'horoscope de ce mardi. On débute avec les béliers, c'est une bonne journée pour agir comme vous le souhaitez. Laissez libre cours à votre petit grain de folie. Les taureaux, vous avez envie de vous évader. Les taureaux, n'attendez plus et foncez direction les vacances. Gémeaux, vous avez décidé de prendre un peu de recul et vous avez bien raison. Vous y voyez déjà beaucoup plus clair. Les cancers, ouvrez-vous davantage aux autres. On va finir par croire que vous boudez. Lion, de légère divergence d'opinion provoque une certaine tension. Essayez de calmer le jeu rapidement. Vierge, vous savez ce que vous voulez. Votre âme de leader rassemble les foules. Balance, vous avez rechargé les batteries. Vous êtes prêt à vivre cette journée à 100 à l'heure. Les scorpions, le travail paye enfin. De nouvelles propositions vont vous permettre d'aborder l'avenir sereinement. Sagittaire, au travail comme à la maison, on vous congratule, les sagittaires. Vous touchez la perfection du bout des doigts. Capricorne, quelle générosité. Vous allez passer votre journée à rendre service. Verseau, ne laissez pas les petits tracas vous gâcher la journée. Pensez positif. Les poissons, pour terminer, vous réussissez tout ce que vous entreprenez. Vous allez terminer cette journée en beauté. Avec tout ça, très bon mardi.
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1: Bonjour, l'Office français de la biodiversité alerte sur la situation historique et critique pour les petits cours d'eau français et sur une dégradation exceptionnelle de l'état des rivières à la fin juillet. Selon un bilan arrêté au 1er août, quelques 1373 cours d'eau sont touchés par des ruptures d'écoulement ou des assecs, soit 554 de plus en un mois. Il s'agit de la situation la plus critique jamais enregistrée à cette période de l'année. Un nouveau rendez-vous judiciaire pour Jean-Vincent Placé, l'ancien secrétaire d'État écologiste, sera jugé le 29 octobre devant le tribunal correctionnel de Paris pour des faits d'agression sexuelle et de harcèlement sexuel sur deux femmes. Déjà condamné en 2021 pour harcèlement sexuel sur une gendarme, il conteste les faits qui lui sont reprochés dans cette nouvelle affaire. Un enfant âgé de presque 2 ans a été gravement blessé après avoir été mordu par un chien à Verquin dans le Pas-de-Calais au sud de Béthune. Les faits se sont produits au domicile de ses parents fin de matinée. Hier, gravement blessé, il a été transporté au CHU de Lille. Le chien malinois a été amené par la SPA de Béthune. Un enfant de 14 ans et un homme de 21 ans ont été foudroyés en montagne sur le GR10 à Cotteray dans les Hautes-Pyrénées. Leur pronostic vital est engagé. Ils ont été transportés à l'hôpital de Tarbes. Les deux victimes ont été touchées par la foudre à 2700 mètres d'altitude. L'enfant au niveau de la tête, le jeune homme au thorax. Après l'annonce de bénéfices records d'ExxonMobil et Chevron, Donald Trump s'en est vivement pris aux grandes entreprises pétrolières américaines qu'il a accusées de faire trop d'argent et auxquelles il a réclamé des baisses de prix. Le sujet est devenu hautement politique aux États-Unis, les démocrates qui cherchent à capitaliser sur le ressenti des Américains en la matière. C'est la fin de ce flash, une très bonne journée à toutes et à tous.
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1: Bonjour, le rétrosport de la semaine, football lassé Ajaccio, monument du football corse a déposé le bilan. Le club n'a pas survécu à une situation financière devenue intenable. Avec plus de 13 millions d'euros de dettes et l'absence de repreneur, la liquidation judiciaire a été actée, mettant fin à 27 ans de professionnalisme. Ce dépôt de bilan va entraîner la suppression de 180 emplois. Le centre de formation est également contraint de fermer ses portes. Tennis, le tirage au sort du tableau masculin de l'US Open a été effectué jeudi en fin de journée. Il a réservé de belles surprises puisque Carlos Alcaraz et Novak Djokovic sont dans la même partie de tableau, tout comme Daniil Medvedev qui affrontera Benjamin Bonzi. Comme ce dernier, les Bleus n'ont pas été très chanceux. Meilleur français Hugo Humbert affrontera l'Australien Adam Walton, 82e, tandis que Giovanni Pecci-Pericard, 39e mondial, sera opposé à un autre cador, l'Italien Lorenzo Musetti, 10e. Présent également à New York, Gaël Monfils, 50e mondial, croisera le fer avec le Russe Roman Siafouline, 90e, alors que Quentin Ali, 70e, débutera contre David Goffin, 68e. Alexandre Muller aura également une partie difficile à jouer contre Stefanos Tsitsipas, tête de série numéro 26. Eurobasket, la 42e édition du championnat d'Europe va se dérouler du 27 août au 14 septembre dans pas moins de 4 pays et 4 villes différents. La Lettonie, Riga, Chypre, Limassol, la Finlande, Tampere et la Pologne, Katowice. C'est à Riga que se déroulera l'intégralité du tableau final à partir des 8e. On compte 4 groupes de 6 équipes pour le premier tour. Puis les 4 premiers de chaque poule verront les 8e de finale. Les vice-champions olympiques français qui sont dans le groupe D sont leurs stars Victor Wembanyama et Rudy Gobert sont favoris pour figurer sur le podium. Cyclisme, opéré de la cheville mardi à Lyon, ensuite à sa blessure subie à la fin du Tour de France, Kevin Vauquelin pourra mettre un terme à sa saison. Sa présence aux championnats du monde sur route au Rwanda du 21 au 28 septembre paraît plus que compromise, comme pour les championnats d'Europe du 1er au 5 octobre qui seront disputés en Ardèche et dans la Drôme. Volée face à Porto Rico, les Françaises ont réussi leur entrée dans le mondial vendredi, une compétition qu'elles n'ont plus disputée depuis 51 ans. Elles se sont imposées face à leurs adversaires 25-22, 25-18, 21-25, 25-14 et prennent déjà une option pour la qualification. Prochain rendez-vous avec les Brésiliennes ce dimanche, toujours à Chiang Mai en Thaïlande. C'est la fin de cette rétrosport. Une très bonne journée à notre écoute.

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1: Bonjour à tous. Dans l'info insolite du jour, on lisait dans le sable, un touriste voit son camping-car emporté par la marée montante. Au Pays de Galles, un camping-cariste qui s'était aventuré trop loin sur la plage de Black Rock a vu son véhicule enlisé dans le sable mou. Sur une plage réputée pour sa marée montante à grande vitesse, le malheureux a vu son camping-car recouvert par les eaux. C'est une mésaventure qu'on ne souhaiterait même pas à son pire ennemi. Au Pays de Galles, cette plage de Black Rock est réputée pour être un spot où les camping-caristes aiment venir se stationner pour avoir une vue imprenable au plus près de l'eau. Considérée comme l'une des rares plages accessibles en voiture, profiter d'un tel cadre le temps d'un instant n'est pourtant pas sans risque. En effet, si des panneaux de signalisation invitent à ne pas s'engager trop loin sur la plage, ces précieuses indications ne sont pas toujours prises au sérieux. Alors que le principal risque reste celui de se retrouver piégé dans le sable mou de cette plage, les conducteurs les plus inconscients peuvent ainsi s'offrir quelquefois des sueurs froides. Si dans la plupart des cas, une simple opération de remorquage suffit pour se sortir d'une situation devenue complexe, d'autres fois le scénario est tout autre et le pire ne peut être évité. C'est ce qui est d'ailleurs arrivé à ce touriste visiblement étourdi. Ce dernier n'a semble-t-il pas pris en compte les affichages le long de la plage. Après s'être aventuré plus loin que prévu et surtout au mauvais moment, le malheureux s'est fait prendre au piège par la marée montante. La plage étant réputée pour la vitesse de sa marée, il était déjà trop tard pour envisager un remorquage en raison de la montée des eaux. Piégé par la mer, le camping-car a ainsi été submergé par la marée sous les yeux de son propriétaire qui n'a rien pu faire. Si le véhicule a pu être sorti de l'eau avant qu'il ne soit complètement recouvert, l'histoire ne dit toutefois pas dans quel état celui-ci a pu être récupéré. Une chose est toutefois certaine, la prochaine fois, le touriste prendra plus de précautions pour éviter qu'une telle mésaventure ne se reproduise. On se retrouve très vite avec d'autres infos insolites.

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1: 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Docteur Luc Goupil, bonjour. 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
3: 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Bien évidemment, nous avons des facteurs propres à l'opérateur, comme son âge, son sexe ou son état de santé. 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
6: 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Bonjour à tous, aujourd'hui 4 août, n'oubliez pas la fête des Jean-Marie. Jean-Marie est un homme fidèle et stable qui possède une morale un peu trop rigide et qui manque parfois de fantaisie, même si c'est ce qu'il apprécie chez sa partenaire. Souvent assez replié sur lui-même et égocentrique, il a du mal à exprimer ses sentiments et sa tendresse. C'est probablement pour cela que, méfiant, il préfère s'engager et s'investir dans la sphère professionnelle. Passons aux faits marquants de ce 4 août 1693. Découverte du procédé de fabrication du champagne par Dom Pérignon. 1914, début de la Première Guerre mondiale, les États-Unis se déclarent neutres. 1936, aux Jeux de Berlin, Hitler quitte la tribune pour ne pas avoir à serrer la main du noir américain Jesse Owens, qui remporte le titre olympique du saut en longueur. 1956, institution de la vignette auto afin d'alimenter le Fonds national pour la vieillesse. 1982, dépénalisation de l'homosexualité en France. 1998 en Chine, la rupture des digues sur le Yangtze-Kiang fait plus de 2000 morts et plus de 100 000 sinistrés. Enfin, l'astrologue Didier Derlich nous a quittés le 4 août 2000. Avant de se quitter, le dicton du jour, jamais doute la sécheresse n'amènera la richesse. Profitez bien de ce 4 août, à demain.
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2: Bonjour à tous, l'horoscope de ce mardi. On débute avec les béliers, c'est une bonne journée pour agir comme vous le souhaitez. Laissez libre cours à votre petit grain de folie. Les taureaux, vous avez envie de vous évader. Les taureaux, n'attendez plus et foncez, direction les vacances. Gémeaux, vous avez décidé de prendre un peu de recul et vous avez bien raison, vous y voyez déjà beaucoup plus clair. Les cancers, ouvrez-vous davantage aux autres. On va finir par croire que vous boudez. Lion, de légères divergences d'opinion provoquent une certaine tension. Essayez de calmer le jeu rapidement. Vierge, vous savez ce que vous voulez. Votre âme de leader rassemble les foules. Balance, vous avez rechargé les batteries. Vous êtes prêt à vivre cette journée à 100 à l'heure. Les scorpions, le travail paye enfin. De nouvelles propositions vont vous permettre d'aborder l'avenir sereinement. Sagittaire, au travail comme à la maison, on vous congratule, les Sagittaires. Vous touchez la perfection du bout des doigts. Capricorne, quelle générosité. Vous allez passer votre journée à rendre service. Verseau, ne laissez pas les petits tracas vous gâcher la journée. Pensez positif. Les poissons, pour terminer, vous réussissez tout ce que vous entreprenez. Vous allez terminer cette journée en beauté. Avec tout ça, très bon mardi.
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1: Bonjour, l'Office français de la biodiversité alerte sur la situation historique et critique pour les petits cours d'eau français et sur une dégradation exceptionnelle de l'état des rivières à la fin juillet. Selon un bilan arrêté au 1er août, quelques 1373 cours d'eau sont touchés par des ruptures d'écoulement ou des assecs, soit 554 de plus en un mois. Il s'agit de la situation la plus critique jamais enregistrée à cette période de l'année. Un nouveau rendez-vous judiciaire pour Jean-Vincent Placé, l'ancien secrétaire d'État écologiste, sera jugé le 29 octobre devant le tribunal correctionnel de Paris pour des faits d'agression sexuelle et de harcèlement sexuel sur deux femmes. Déjà condamné en 2021 pour harcèlement sexuel sur une gendarme, il conteste les faits qui lui sont reprochés dans cette nouvelle affaire. Un enfant âgé de presque 2 ans a été gravement blessé après avoir été mordu par un chien à Verquin dans le Pas-de-Calais au sud de Béthune. Les faits se sont produits au domicile de ses parents fin de matinée hier. Gravement blessé, il a été transporté au CHU de Lille. Le chien malinois a été amené par la SPA de Béthune. Un enfant de 14 ans et un homme de 21 ans ont été foudroyés en montagne sur le GR10 à Cotteray dans les Hautes-Pyrénées. Leur pronostic vital est engagé. Ils ont été transportés à l'hôpital de Tarbes. Les deux victimes ont été touchées par la foudre à 2700 mètres d'altitude, l'enfant au niveau de la tête, le jeune homme au thorax. Après l'annonce de bénéfices records d'ExxonMobil et Chevron, Donald Trump s'en est vivement pris aux grandes entreprises pétrolières américaines qu'il a accusées de faire trop d'argent et auxquelles il a réclamé des baisses de prix. Le sujet est devenu hautement politique aux États-Unis, les démocrates qui cherchent à capitaliser sur le ressenti des Américains en la matière. C'est la fin de ce flash, une très bonne journée à toutes et à tous.
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1: Bonjour à tous, dans l'actualité People du jour, on parle de Flavie Flamand, Jimmy Mohamed, restaurant en salle d'attente. Changement de programme à France Télévisions. Flavie Flamand présentera seule le Mac de la Santé à la rentrée. Jimmy Mohamed a été temporairement écarté après des accusations de violence physique et psychologique formulées par son ex-compagne. Le médecin les conteste fermement. « Je n'ai jamais exercé de violence, quelle qu'elle soit, envers la mère de mes enfants », a-t-il expliqué. France Télévisions invoque un principe de précaution et assure qu'il retrouvera l'antenne une fois la situation clarifiée. En attendant, pas de remplaçant. Flavie Flamand sera seule, mais entourée de médecins. On se retrouve très vite avec d'autres infos sur vos stars préférées.
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1: Aujourd'hui dans Jour de musique, je vous parle de Souriez, vous êtes enregistré, un 33 tours de 1967 qui voit le jour sur CD. Smile, le disque mythique des Beach Boys que l'on croyait à jamais disparu, est finalement sorti, réenregistré au bout de 40 ans. 30 ans après sa sortie, le titre Good Vibrations a été élu meilleur 45 tours de tous les temps. Pourtant, à sa sortie, l'accueil est froid. Véritable tube mondial à la fin de l'année 66, il devait préluder la sortie de l'album Smile, qui devait être le grand chef-d'œuvre des Beach Boys. Hélas, au moment de livrer le produit fini, les Beatles montrent à Wilson une copie de leur futur album. Enragé, il efface de la bande magnétique le fruit d'un an de travail, c'est en tout cas ce qu'il déclare. Puis au fil des ans, plusieurs morceaux soi-disant effacés ont fait leur apparition sur différents 33 tours, ce qui prouve qu'ils n'avaient jamais été supprimés. Avec quelques efforts, ces titres ont été rassemblés, une pochette d'album dessinée et contre toute attente, Smile sort en 2004 sous le nom de Brian Wilson. À très vite pour de nouvelles anecdotes musicales.
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1: Bonjour, l'Office français de la biodiversité alerte sur la situation historique et critique pour les petits cours d'eau français et sur une dégradation exceptionnelle de l'état des rivières à la fin juillet. Selon un bilan arrêté au 1er août, quelques 1373 cours d'eau sont touchés par des ruptures d'écoulement ou des assecs, soit 554 de plus en un mois. Il s'agit de la situation la plus critique jamais enregistrée à cette période de l'année. Un nouveau rendez-vous judiciaire pour Jean-Vincent Placé, l'ancien secrétaire d'État écologique. Le logiste sera jugé le 29 octobre devant le tribunal correctionnel de Paris pour des faits d'agression sexuelle et de harcèlement sexuel sur deux femmes. Déjà condamné en 2021 pour harcèlement sexuel sur une gendarme, il conteste les faits qui lui sont reprochés dans cette nouvelle affaire. Un enfant âgé de presque 2 ans a été gravement blessé après avoir été mordu par un chien à Verquin dans le Pas-de-Calais au sud de Béthune. Les faits se sont produits au domicile de ses parents en fin de matinée. Hier, gravement blessé, il a été transporté au CHU de Lille. Le chien malinois a été amené par la SPA de Béthune. Un enfant de 14 ans et un homme de 21 ans ont été foudroyés en montagne sur le GR10 à Cotteret dans les Hautes-Pyrénées. Leur pronostic vital est engagé. Ils ont été transportés à l'hôpital de Tarbes. Les deux victimes ont été touchées par la foudre à 2700 mètres d'altitude. L'enfant au niveau de la tête, le jeune homme au thorax. Après l'annonce de bénéfices records d'ExxonMobil et Chevron, Donald Trump s'en est vivement pris aux grandes entreprises pétrolières américaines qu'il a accusées de faire trop d'argent et auxquelles il a réclamé des baisses de prix. Le sujet est devenu hautement politique aux États-Unis, les démocrates qui cherchent à capitaliser sur le ressenti des Américains en la matière. C'est la fin de ce flash, une très bonne journée à toutes et à tous.
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1: Bonjour, la rétrosport de la semaine, football l'AC Ajaccio, monument du football corse a déposé le bilan. Le club n'a pas survécu à une situation financière devenue intenable. Avec plus de 13 millions d'euros de dettes et l'absence de repreneur, la liquidation judiciaire a été actée, mettant fin à 27 ans de professionnalisme. Ce dépôt de bilan va entraîner la suppression de 180 emplois. Le centre de formation est également contraint de fermer ses portes. Tennis, le tirage au sort du tableau masculin de l'US Open a été effectué jeudi en fin de journée. Il a réservé de belles surprises puisque Carlos Alcaraz et Novak Djokovic sont dans la même partie de tableau, tout comme Daniil Medvedev qui affrontera Benjamin Bonzi. Comme ce dernier, les Bleus n'ont pas été très chanceux. Meilleur Français Hugo Humbert affrontera l'Australien Adam Walton, 82e, tandis que Giovanni Pecci-Pericard, 39e mondial, sera opposé à un autre cador, l'Italien Lorenzo Musetti, 10e. Présent également à New York, Gael Monfils, 50e mondial, croisera le fer avec le russe Roman Siafoulin, 90e, alors que Quentin Ali, 70e, débutera contre David Goffin, 68e. Alexandre Muller aura également une partie difficile à jouer contre Stefanos Tsitsipas, tête de série numéro 26. Eurobasket, la 42e édition du championnat d'Europe va se dérouler du 27 août au 14 septembre dans pas moins de 4 pays et 4 villes différents. La Lettonie, Riga, Chypre, Limassol, la Finlande, Tampere et la Pologne, Katowice. C'est à Riga que se déroulera l'intégralité du tableau final à partir des 8e. On compte 4 groupes de 6 équipes pour le premier tour. Puis les 4 premiers de chaque poule verront les 8e de finale. Les vice-champions olympiques français qui sont dans le groupe D sont leurs stars Victor Wembanyama et Rudy Gobert sont favoris pour figurer sur le podium. Cyclisme, opéré de la cheville mardi à Lyon suite à sa blessure subie à la fin du Tour de France, Kevin Vauquelin pourra mettre un terme à sa saison. Sa présence au championnat du monde sur route au Rwanda du 21 au 28 septembre paraît plus que compromise, comme pour les championnats d'Europe du 1er au 5 octobre qui seront disputés en Ardèche et dans la Drôme. Volley face à Porto Rico, les Françaises ont réussi leur entrée dans le mondial vendredi, une compétition qu'elles n'ont pu disputer depuis 51 ans. Elles se sont imposées face à leurs adversaires 25-22, 25-18, 21-25, 25-14 et prennent déjà une option pour la qualification. Prochain rendez-vous avec les Brésiliennes ce dimanche, toujours à Chiang Mai en Thaïlande. C'est la fin de cette Rétrosport, une très bonne journée à notre écoute.
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1: Bonjour à tous, aujourd'hui, gros plan sur Jérémy Hamelin. Né en juillet 1986 à Montargis, Jérémy Hamelin est un chanteur français. Il commence sa carrière dans l'émission de France 2, Entrée d'artiste. Mais c'est sa participation à la 5e saison de la Star Academy, saison durant laquelle il est finaliste, qui le fait connaître au grand public. Suite à son passage dans l'émission de Télécrochet, Jérémy Hamelin sort son premier single en 2006, à Contresens. Il sort ensuite plusieurs singles et participe même à un duo avec l'actrice Jessica Lowndes sur le titre Unknown en 2011. Poursuit sa carrière sur les planches, il incarne Phébus dans la comédie musicale Notre-Dame de Paris lors d'une tournée coréenne en 2016. Jérémy Hamelin est également meneur de revue dans le spectacle Flamboyant au cabaret Royal Palace, établissement qu'il retrouve en 2021 dans le spectacle Talon après avoir fait un télécrochet pour la comédie musicale Dirty Dancing en 2018. Côté cœur, il a été en couple avec sa candidate de la Star Academy, Maud. Tous les deux se sont séparés peu de temps après l'émission. On se retrouve très vite avec d'autres infos.
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3: 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Et là, on va se faire accompagner par un cabinet spécialisé dans les flux. 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
1: Lorsqu'une entreprise est confrontée à une baisse temporaire d'activité, elle peut réduire la durée du travail des salariés concernés. Ceux-ci perçoivent en contrepartie une indemnité durant les périodes non travaillées. L'employeur peut demander à placer tout ou partie des salariés en position d'activité partielle lorsque l'entreprise est contrainte donc de réduire ou de suspendre temporairement son activité pour l'un des motifs suivants et uniquement ceci. Une conjoncture économique défavorable, des difficultés d'approvisionnement en matières premières ou en énergie, un sinistre ou des intempéries ou encore toute autre circonstance de caractère exceptionnel. Perte du principal client, par exemple, ayant entraîné l'interruption ou la réduction de l'activité. Des transformations, une restructuration ou modernisation de l'entreprise. Tout salarié peut être placé en position d'activité partielle s'il subit une perte de rémunération causée par soit la fermeture temporaire de tout ou partie de l'établissement, soit par la réduction de l'horaire de travail en deçà de la durée légale de travail. En cas de réduction collective de l'horaire de travail, le placement en activité partielle peut être individuel ou concerner les salariés de manière alternative. Pendant les périodes non travaillées, le salarié perçoit une indemnité d'activité partielle versée par l'employeur. Les salariés en chômage partiel bénéficient, eux, de règles d'indemnisation différentes. Le montant de l'indemnité d'activité partielle est fixé à 70% de la rémunération brute. Lorsque le salarié suit une action de formation, le montant de l'indemnité est porté à 100% de la rémunération nette. Notez qu'une autorisation d'activité partielle peut être accordée pour une durée maximum de 6 mois renouvelable.
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1: Bonjour à tous, les programmes télé et la télévision pour ce soir mardi. On débute avec la chaîne TF1 qui nous propose ce soir le film Le Transporteur 3, diffusé dès 21h10. À la même heure sur France 2, la pièce de théâtre Lily et Lily. Sur France 3, la série OPJ à partir de 21h10. Sur la chaîne France 5, place au film La Gifle, diffusé dès 21h. Sur M6, ce soir 21h10, le magazine Zone Interdite. Plage, fêtes et traditions, un été au cœur du Pays Basque. Sur la chaîne TMC, place au magazine 90 Enquête, diffusé dès 21h25. Et enfin, pour terminer, rendez-vous par exemple ce soir sur la chaîne TF1 Série Film avec la série Balthazar. Avec tout ça, bonne soirée télé.
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1: Pour avoir une belle couleur de teint, idéal, c'est bien sûr le fond de teint, bien apprécié par les femmes, puisqu'il donne non seulement une belle couleur, mais aussi qu'il cache les imperfections. Ils se vendent les fonds de teint sous différentes textures, ils sont adaptés à de très nombreuses couleurs et teintes de peau. Pour choisir le bon pour vous, voici quelques trucs. Alors, il faut tout d'abord choisir un fond de teint liquide, si vous aimez la légèreté. En général, il couvre bien, surtout si vous n'avez pas trop de taches pigmentaires. Vous choisirez un fond de teint crème plus épais, si vous avez par exemple des imperfections.

0: marques de cosmétiques offrent souvent des échantillons à la demande des gens.
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1: Bonjour à tous, dans l'actualité People du jour, on parle de Flavie Flamand, Jimmy Mohamed, restaurant en salle d'attente. Changement de programme à France Télévisions. Flavie Flamand présentera seule le Mac de la Santé à la rentrée. Jimmy Mohamed a été temporairement écarté après des accusations de violences physiques et psychologiques formulées par son ex-compagne. Le médecin les conteste fermement. « Je n'ai jamais exercé de violence, quelle qu'elle soit, envers la mère de mes enfants », a-t-il expliqué. France Télévisions invoque un principe de précaution et assure qu'il retrouvera l'antenne une fois la situation clarifiée. En attendant, pas de remplaçant. Flavie Flamand sera seule, mais entourée de médecins. On se retrouve très vite avec d'autres infos sur vos stars préférées.
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1: Imaginez-vous au Mexique, en tout cas c'est de la ratatouille et des tacos que l'on va vous servir aujourd'hui. Il faut pour la préparation 2 aubergines, 2 courgettes, 2 poivrons jaunes ou rouges, 3 petits oignons blancs, 4 gousses d'ail, une boîte de tomates concassées, 2 feuilles de laurier, des herbes de Provence, de l'huile d'olive, des tacos, du sel et du poivre. Préchauffez le four à 180 degrés thermostat 6, lavez et coupez les aubergines, les tomates, les courgettes et les poivrons en dés, émincez finement les oignons et l'ail, faites revenir tous ces légumes dans une cocotte avec un petit peu d'huile d'olive, laissez cuire durant 10 minutes, ajoutez la boîte de tomates concassées, salez, poivrez et ajoutez les herbes et le laurier, couvrez la cocotte, poursuivez la cuisson durant 20 minutes, mélangez, enfournez la cocotte au four et laissez les légumes confire durant une heure. Retirez les feuilles de laurier, servez la ratatouille tiède ou froide, accompagnée de tacos.
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1: Bonjour à tous, dont l'actualité des applications mobiles. Si vous avez envie d'abandonner votre iPhone pour un smartphone Android, Google simplifie encore le transfert de vos données entre iOS et la dernière version de son système d'exploitation mobile. Si vous avez prévu d'abandonner Apple et l'iPhone au profit d'un smartphone sous Android, Google a simplifié encore la procédure qui ne nécessite plus d'applications dédiées. Les outils nécessaires étant intégrés dans son système d'exploitation mobile. Passer de l'iPhone à un smartphone sous Android n'est plus une épreuve et Google simplifie encore davantage la démarche pour vous faire aller vers son système d'exploitation mobile. Avec Android 17, l'application Android Switch est désormais directement intégrée. Elle était jusqu'à présent uniquement sur les gammes Pixel 9 et 10. Le déploiement concerne désormais aussi les nouveaux smartphones pliants de Samsung, le Z Flip 8, Z Fold 8 et Z Fold 8 Ultra qui arriveront à la fin du mois d'août. Cette migration native permet donc, comme pour l'application dédiée, de récupérer des données essentielles en provenance de l'iPhone. Cela comprend notamment vos vidéos, vos photos, vos contacts, calendriers, mais également les messages, les SMS, MMS, les conversations iMessage et bien entendu les conversations et contenus en provenance de WhatsApp. On se retrouve très vite avec d'autres applications mobiles à découvrir.
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1: Bonjour, l'Office français de la biodiversité alerte sur la situation historique et critique pour les petits cours d'eau français et sur une dégradation exceptionnelle de l'état des rivières à la fin juillet. Selon un bilan arrêté au 1er août, quelques 1373 cours d'eau sont touchés par des ruptures d'écoulement ou des assecs, soit 554 de plus en un mois. Il s'agit de la situation la plus critique jamais enregistrée à cette période de l'année. Un nouveau rendez-vous judiciaire pour Jean-Vincent Placé, l'ancien secrétaire d'État écologiste, sera jugé le 29 octobre devant le tribunal correctionnel de Paris pour des faits d'agression sexuelle et de harcèlement sexuel sur deux femmes. Déjà condamné en 2021 pour harcèlement sexuel sur une gendarme, il conteste les faits qui lui sont reprochés dans cette nouvelle affaire. Un enfant âgé de presque 2 ans a été gravement blessé après avoir été mordu par un chien à Verquin dans le Pas-de-Calais au sud de Béthune. Les faits se sont produits au domicile de ses parents en fin de matinée. Hier, gravement blessé, il a été transporté au CHU de Lille. Le chien malinois a été amené par la SPA de Béthune. Un enfant de 14 ans et un homme de 21 ans ont été foudroyés en montagne sur le GR10 à Cotteret dans les Hautes-Pyrénées. Leur pronostic vital est engagé. Ils ont été transportés à l'hôpital de Tarbes. Les deux victimes ont été touchées par la foudre à 2700 mètres d'altitude. L'enfant au niveau de la tête, le jeune homme au thorax. Après l'annonce de bénéfices records d'ExxonMobil et Chevron, Donald Trump s'en est vivement pris aux grandes entreprises pétrolières américaines qu'il a accusées de faire trop d'argent et auxquelles il a réclamé des baisses de prix. Le sujet est devenu hautement politique aux États-Unis, les démocrates qui cherchent à capitaliser sur le ressenti des Américains en la matière. C'est la fin de ce flash, une très bonne journée à toutes et à tous.

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2: Et oui, il est toujours fait de nos origines. Bienvenue à tous sur Néo FM. Nous, les là, les 5h à peu près. J'espère que vous allez bien. En tout cas, nous l'avons en direct live. Et aujourd'hui, spécialement, nous reçoit à l'association ici dans le studio. Nous est bien entouré d'ailleurs. Nous reçoit un monsieur, un madame et deux marmas ici dans le studio. Donc, nous voilà, ça a été présent un petit peu. Donc, nous va dire bonjour à la petite. Bonjour.
3: Bonjour.
2: Comment on m'appelle ?
3: Omeira.
2: Omeira, vous voulez bien ?
3: Oui.
2: D'accord. Pas trop peur le micro ?
3: Non.
2: Mets-toi la main vers le jeune homme.
4: Oh, on appuie les cheveux sur la tête, là.
2: Bonjour, bienvenue.
4: Merci.
2: Comment m'appelle-vous ?
4: Merci de nous accueillir. Je m'appelle Jean-Michel.
2: Jean-Michel. Jean-Michel, aujourd'hui, vous l'avez dit dans les studios parce que vous faites partie de l'association.
4: Oui.
2: Et comme tu connais tout qui écoute la radio, nous donne l'occasion d'association de parler un petit peu en direct. Et là, spécialement, nous faisons pas ça un gros mercredi, mais plutôt un samedi. Ouais. Et nous comptons encore les autres. Et donc, l'association y appelle ?
4: Le Cercle d'Escrime de l'Ouest.
2: D'accord, CEO, c'est ça ?
4: CEO.
2: Alors, explique-nous un petit peu ce que ça veut dire ça exactement, ou te CEO là.
4: CEO, ben, c'est le Cercle d'Escrime de l'Ouest, donc d'accord. C'est un club associatif
2: ouais.
4: Que l'a été créé en 1994. D'ailleurs, nous fêtons 25 ans, nous aurons l'occasion d'en parler un petit peu plus tard.
2: Oui, dis pas tout de suite, hein, parce que sinon, oui. Hein, va faire trop couette là.
4: Et donc, nous fait la promotion de l'escrime sous toutes ses formes.
2: C'est-à-dire
4: l'escrime pour Banti Marmaï, de 4-6 ans.
2: Oui. Plus petit, enfin, il commence vraiment à 4 ans.
4: À 4 ans,
2: il peut faire. Ah ouais.
4: On a une section, on appelle ça éveil escrime ou baby escrime. 4-6 ans, on a une dizaine de jeunes Marmaï, là. Uh-huh. Mais c'est plus sous forme ludique, découverte, parcours de motricité, plein de choses pour enrichir. Le gamin sur le plan physiologique, sur le plan moteur, etc.
2: D'accord, c'est où je fais ça ou bien un mon esprit fait ça ? Il est diplômé, fait ça ?
4: C'est moi le maître d'armes, le prof.
2: D'accord.
4: Il appelle ça comme ça.
2: Justement, je te pose la question parce que quand il y a eu madame au téléphone, enfin c'était la secrétaire, c'est ça, de l'association, dis-moi comme ça, Milès, ça ou plus c'est que le maître d'armes ? Mais là, me dit, c'est quoi le maître d'armes ? Explique-nous, c'est quoi le maître d'armes dans l'escrime ?
4: Dans l'escrime, c'est un titre en fonction du diplôme, on a plusieurs appellations, prévôt, maître d'armes, donc il correspond à un titre, quoi, un brevet d'état deuxième degré.
2: D'accord, donc voilà. En fait, là-dedans, c'est juste, il veut dire vraiment...
4: Enseignant, voilà, c'est comme...
2: Et il dit ça, maître d'armes.
4: Oui, l'escrime, c'est une arme de tradition également, c'est-à-dire ça a été... n'a bon peu d'escrime au niveau militaire. Ça a été une des pratiques sportives...
2: C'était ça mon futur question.
4: Militaire. Hein. Donc, évidemment, il y a toute question d'honneur, de valeur. Donc, il retrouve là-dedans. Et c'est vrai que Bonne Lagarde, ce vocable-là, maître d'armes.
2: Maître d'armes, d'accord. Et l'escrime, n'a combien de temps comment elle est venue, justement, au goût du jour, l'escrime ? Elle est née comment ? Là, on parle de militaire, mais est-ce que vous connaissez...
4: Mais l'évolution de l'escrime, si on reprend de manière historique, l'escrime a toujours existé au travers de tous les âges. Parce qu'à la préhistoire, quand le bouclier prend un bâton pour bataille, là, on peut dire qu'il commence comme ça.
2: Ok.
4: Voilà, donc après, il y a eu l'invention avec les métaux, il y a eu...
2: L'épée
4: L'épée, bien avant, mais il y avait les durandales, il y avait tous les... toutes ces masses d'armes, toute l'évolution du Moyen-Âge vers l'escrime moderne, ça a été lié à la technicité d'ailleurs, au progrès technique quoi.
2: D'accord, comme ça l'escrime a évolué alors.
4: Et c'est comme ça qu'il arrive sportif, parce que le dernier duel par exemple, tiens une petite anecdote comme ça là.
2: Allez.
4: Dernier duel, c'était un homme politique français qui l'a fait, un bouc n'a rien qu'un yeux là. Un parti politique ou un bouc n'a rien qu'un yeux, c'est dit dernier duel. C'était, oui, dans les années 60, je ne sais plus la date exacte, mais c'était un des derniers duels dans les années 60, là, donc il ne remonte pas longtemps.
2: Ah ouais ?
4: Ouais.
2: D'accord. Ben oui, alors, comme quoi, l'escrime, ne nous connaît pas trop. Prenez, si vous regardez bien, l'escrime, il reste un petit peu dans son coin aussi.
4: Il reste dans son coin, il est surtout victime d'une représentation erronée, me dit-moi, tout le temps, mais moi, ça explique ça.
2: C'est-à-dire, quand il dit erronée, il veut dire les trop vieux les...
4: Non, il n'est pas trop vieux, c'est-à-dire, de mon Iwa, l'escrime, quand il dit escrime, ça l'Iwa, l'Iwa a un tenue blanc,
2: ouais.
4: Et l'Iwa, un pratique, lié à une certaine classe sociale.
2: Ouais, c'est ça.
4: Donc l'Iwa est rien que ça même, ici, regarde à où, on a 25 ans, nous Léopold, Et maintenant la possession.
2: Ouais.
4: Donc depuis nous existe 25 ans, de moins ne connaît pas que la Velle Escrime sur l'Ouest.
2: Parce que je me pense aussi.
4: Bah, il arrive à nous encore, de moins il est étonné que ah tiens, il y a un club d'escrime.
2: Ben nous n'avions les autres, c'était au forum, de la
4: maison des associations de la possession. Ouais.
2: C'est exactement ça. Et c'est vrai que nous t'étais posé à nous la question, je disais bah ouais, l'escrime dans l'Ouest.
4: Et pourtant, il a eu quand même des passages assez importants. On a l'ex-ministre des Sports, Mme Laura Flessel, est finie à La Réunion. L'équipe championne du monde, championne olympique d'escrime épée, que ce soit féminine ou masculine, t'es venu à La Réunion.
2: Ouais.
4: Donc on a fait des actions avec Bonna et tout ça, mais quand il arrive aux Jeux Olympiques, quand on a une des médailles, là, de moins, il voit à la télévision, il entend un petit peu au travers des médias, mais après, le soufflet, il te sent vite et il oublie que... Donc il faut nous faire connaître à nous mieux que ça, quoi.
2: D'accord, mais là, aujourd'hui, c'est l'occasion, en tout cas.
4: Et nous remercier Azot, d'ailleurs.
2: Ah oui, pas de problème. C'est le début, d'ailleurs. Oui. Ah, l'année est encore longue, on va dire. Toute l'association est passée ici, après, il revient.
4: On
2: est content, en tout cas, qu'il y ait Azot. Et donc, pour l'escrime, n'a pas une classe sociale. Ce que m'a retenu là, c'est que l'escrime n'a pas une classe sociale parce qu'il était justement catalogué qu'il n'a une classe sociale.
4: N'a une classe sociale liée à son statut, donc, où les bourgeois pratiquent l'escrime. Ce qui était vrai à un moment donné, longtemps, l'était comme ça, parce que longtemps, toute bande bourgeois était allée prendre des cours d'escrime. Le maître d'armes, c'était un métier de, entre guillemets, il était considéré dans la classe sociale, quoi. Il était un bonhomme parce qu'il était à prendre, ben, bataille, il était à prendre banal, les bottes secrètes, tout ça, donc.
2: Oui, c'est quoi les bottes secrètes? Parce
4: bottes
2: que.
4: Secrètes, il y a le coup de Jarnac, par exemple.
2: D'accord.
4: Alors, c'est le coup de mollet.
2: Ouais, moi, j'ai une question parce que quand on regarde les films qui sortent, on va dire, dans les années 1800, 1700 même. Il dit comme ça, ouais, mais il va apprendre son garçon la botte secrète. Et là, déjà, justement, avec l'épée, c'est pour ça qu'on a l'épée en. Comment dit ça, l'épée, les deux. Chacun tient l'épée, main et le dos.
4: Ouais.
2: Et après, l'épée contre l'épée, c'est bien.
4: Ouais.
2: Et après, il faut lui apprendre son garçon la botte secrète.
4: La botte secrète, c'est comme un spécial. C'est comme. On prend Zidane. Bon, même si Zidane dépassait Banna aujourd'hui, c'est plus Mbappé.
2: Oui, oui. Mais moi, pour la France, oui. Ah, je le dis comme ça.
4: Moi, ouais. Génération Zidane, donc vidéo. Zidane n'était pas
2: un talonnade,
4: un
2: affaire comme ça.
4: Un talonnade, un tic-tac, là, Banna, tu ne vois pas ça, Banna, tu ne comprends pas rien, ça, t'es perdu. Donc, c'est ça, le mode secret. C'est-à-dire une technique particulière que les pas connues et qu'il garantit à où la victoire, quoi.
2: Ok.
4: Ouais. La botte de Nevers, il termine sur le front. Le coup de Jarnac, c'est il coupe le mollet derrière, le bougie tombe. Donc tout ça, c'est.
2: Mais est-ce que l'escrime d'aujourd'hui, on a toujours les bottes secrètes?
4: Quelque part, oui.
2: Quelque part, oui.
4: Oui. Bah, explique-moi pourquoi. Parce que.
2: Ah oui, explique-moi. On a le temps, explique-moi.
4: Nous les lavons ça d'ailleurs.
2: Oui.
4: Parce que dans l'escrime, aujourd'hui, quand nous à l'escrime, la télévision, nous à l'escrime sportive.
2: Ouais.
4: Nous à l'escrime sportive. On n'a pas que ça maintenant. Dans les streams sportifs, par exemple, où il fait la compétition, on a déjà trois armes. Le fleuret, l'épée et le sabre. Donc, on a le champion olympique au fleuret, individuel par équipe. On a les papas catégories, c'est pas comme la boxe. Hein.
2: D'accord. Non, mais là, on revient là, parce qu'on passe trop vite. Voilà. Le fleuret, qu'est-ce que c'est le fleuret?
4: Le fleuret, l'épée et le sabre. C'est trois armes différentes. On a le temps, explique à où ça. On a le fleuret, l'épée et le sabre, dans lesquels nous peut concourir par équipe et en individuel. Donc, on a le champion olympique par équipe de fleuret, hommes, femmes, etc.
2: Okay.
4: Après, on en a aussi l'escrime artistique, où tu peux parler des films de cap et d'épée.
2: Oui.
4: Justement, on a des films, tous les films de cap et d'épée que vous voyez, ces combats-là, les réglés par des maîtres d'armes spécialisés dans l'escrime, on appelle ça l'escrime ancienne également. Donc,
2: d'accord.
4: C'est des réglages de combat, c'est une chorégraphie où on met à ou d'accord avec votre partenaire ou entraîne à ou avec votre partenaire.
2: Ouais.
4: Parce que là, ce n'est pas un combat, c'est un combat réglé. Pour d'avoir un exemple, c'est comme un kata, quoi. C'est-à-dire, on fait une suite de mouvements.
2: Seul.
4: Non, mais là, elle est à deux. Hein. C'est-à-dire, un kata à deux, mais toutes les connues à l'avance. Un boogie attaque à ou à la tête, tout ça part comme ça, derrière, ou à faire l'issa, il connaît où ça, ou, voilà, etc. Donc, ils suivent un enchaînement. Et donc, ils terminent par un, ils zigouillent l'autre. Mais sans, avec toute la sécurité que cela
2: implique. Sans le sang.
4: Sans le sang, ouais. Le sang, maintenant, il rajoute après dans le montage du film, ça.
2: D'accord. Et ça,
4: est-ce donc, que c'est une composante de l'escrime, ça fait partie dans le club. On n'est pas spécialisé de ça, mais on en fait un peu parce que bon.
2: Est-ce que les représenter, enfin ce type de, on va dire de cette catégorie-là, est-ce que dans l'escrime
4: aux Jeux Olympiques non.
2: Voilà.
4: C'est ça aux Jeux Olympiques non, mais par contre il y a des démonstrations quand où ça, par exemple Puy du Fou, toute bonne combat là, c'est de l'escrime ancienne. Hein. C'est des escrimeurs ou des cascadeurs professionnels que l'a entraîné Azote à ça pour présenter tous ces numéros-là.
2: En fait, comme on regarde bien, l'escrime les présente partout devant nous, mais c'est nous
4: c'est
2: qui
4: voit pas. Hein,
2: voilà. Non, mais c'est ça, c'est exactement ça.
4: Et maintenant, nous dit une nouvelle forme d'escrime qui vient de sortir suite à Star Wars.
2: Voilà, voilà. Non.
4: Le sabre laser. Ah, vidéo. Ouais. Donc,
2: Mais un point de la bande originale, non.
4: Donc,
2: ah ouais.
4: Bah on a tout ça.
2: C'est une forme d'escrime.
4: Une forme d'escrime maintenant, oui. Donc.
2: Non mais vous êtes sérieux là?
4: Ah non non sérieux. Ouais.
2: C'est vrai.
4: Ah ouais. C'est vrai. Ou regarde sur la Fédération Française d'Escrime ou tape le site de la FFE.
2: Ouais.
4: Fédération Française d'Escrime, on va voir comment. Ben, on a des formations, là, m'y attendre le club gagne un petit peu monnaie, là. Fais un appel aux bonnes âmes.
2: Oui, voilà. Ouais. Ceux qui écoutent, un don quand même à l'association.
4: Ouais, ouais.
2: CEO.
4: Pour la formation, bon, on a l'escrime pour l'escrime santé, pour les femmes, pour le cancer du sein. L'escrime, vraiment,
2: Non, c'est pour ça que je me dis, elle n'est pas reconnue comme il faut.
4: Elle n'est pas reconnue, il faut faire que Nathalie, et en plus encore merci.
2: Et en plus, quand là, nous en train de parler, tout compte fait comme idiot, les devant notre yeux, mais ne fait pas un compte avec. Ouais. Hein. Et tout ce qui passe devant, c'est les autres sports, mais c'est Ellie présent aux Jeux Olympiques.
4: Oui, tout à fait, ouais.
2: D'accord.
4: Ben, c'est une des plus grandes pourvoyeuses de médailles pour la France sur le temps. Mais je pense qu'on a le judo. Ouais, on a le judo, que ça l'avait d'autres encore. Ouais, le judo, peut-être l'équitation en termes de tradition. Mais en termes de quantité de médailles, le ratio n'est pas mauvais à l'escrime. Il faudrait m'y travailler là-dessus d'ailleurs. Maman regarde ça une ces jours, m'a passé l'information.
2: Oui, pas de problème. Ouais. Tu peux faire bonne chronique si vous voulez, l'escrime, comme ça. Alors, si sur Application Neo FM, nous l'est en direct dans les studios avec le siècle d'escrime d'Ouest. L'Ouest.
4: De l'Ouest.
2: De l'Ouest, voilà. Représenté enfin, aujourd'hui par monsieur.
4: Jean-Michel Adolphe.
2: Voilà. Et la petite Omeira, c'est ça? Bah, écris son prénom parce qu'elle est compliquée, dit. Excusez-moi, madame.
4: C'est un prénom original, ça.
2: Nous saluons juste les gens qui regardent. Il y avait Jean-Daniel Rococo, MCF, Jacques Sautron qui regarde, na Myriam Raven, et aussi na Aurélie Fétissois, épouse Robert qui regarde, na Shin Shin aussi. Shinichin, Nazano, big up Neo, big up aussi. Et puis, na Aurélie Fétissois, des autres, bonne continuation à vous tous. Beaucoup de réussite à votre équipe.
4: Ah ben merci.
2: Bah en tout cas, donc si ça t'y arrive dessus, ça t'y arrive pas, mais bien en direct de studio. J'ai pas coutume justement à cet ainsi que nous l'est là, mais voilà quoi. Et comment on y appelle ça? Donc, alors, là, depuis 1994 existe, c'est ça. Donc bientôt 25 ans.
4: 25 ans au mois d'octobre de cette année, donc.
2: Ouais.
4: Dibonna, toute cette écoute là, on a la fête bientôt, la possession, ou fête ces 25 ans là. N'a ni pas là où ça, alors, si m'invite à nous.
2: Pas de problème, hein. Il fait tout de suite le. Comment il met ça la pub directement, hein. Ah oui, il envoie. Alors, Mito, la main découvert Omeira, c'est ça. Il y a combien de temps on fait de l'escrime?
3: 3 ans.
2: 3 ans. Et quel âge, Nana, là?
3: 10 ans,
2: donc depuis 7 ans à peu près. D'accord. Comment on est arrivé dans ce milieu-là, on va dire, de ce sport?
3: À la maison, je regardais avec mon père un match d'escrime.
2: Ouais.
3: Et j'ai bien aimé.
2: Ah ouais?
3: Et après, j'ai commencé.
2: D'accord. Est-ce que dans la famille déjà, ou tes voix, qui t'a fait l'escrime de notre famille?
3: Non.
2: Non, pas du tout? Papa, maman, t'a fait pas l'escrime alors?
4: L'arrive après? Ouais.
2: Papa, maman, elle arrive après elle?
4: Papa, non.
3: Non, papa fait pas.
2: Papa fait pas, d'accord. Non. Mais maman, si. D'accord, maman, c'est... Donc, maman, elle arrive à côté, alors.
4: Pour une fois, souvent, c'est le grand sœur, il ramène le petit sœur.
2: Bah, c'est ça, là.
4: Là, c'est l'inverse.
2: Là, c'est la petite qui l'a partie, et puis maman, elle l'a râlé.
5: Non, on l'a d'abord ramené la grande sœur.
2: Ouais.
4: Et une autre petite sœur.
5: Voilà. Une autre petite sœur.
4: Qui fait éveil l'escrime.
2: Ben là, on ne doit rien que nous, on y fait des paiements, alors, non?
4: On y fait des accords.
2: Ben, c'est bien. Donc, elle est en quelle catégorie, là? Quelle catégorie, vous voulez?
3: M11.
2: M11, d'accord. Les catégories, les comme oui, presque tous les sports.
4: Tous les sports maintenant, c'est-à-dire minime, benjamin, il n'existe plus. M9, M11,
2: oui, M13. Oui, on a même un peu déconnecté.
4: Voilà.
2: Ça,
4: ouais, okay. Donc,
2: pipi, c'est... tout ça existe.
4: Voilà, il n'existe plus ça. Okay.
2: Benjamin, Benjamin.
4: Non, maintenant c'est M11, M13, M15, M17, M10.
2: Et que veut dire le M11, tout ça?
4: L'âge.
2: L'âge, en fait.
4: L'âge, oui. D'accord. Il donne M11, c'est de tel né en telle année, là, mon n'a pas en tête.
2: Hein. D'accord, c'est ça alors, ok. Voilà. Fois, il dit, moi, M8, je dis, peut-être ouais. Un boulon. Hein. Donc, est-ce que, alors, l'entraînement, il se passe tous les jours, tous les soirs? Quel soir, l'entraînement?
3: Le lundi.
2: Le lundi, ouais.
3: Le mercredi.
2: Mercredi.
3: Le vendredi et le samedi.
2: Ah ouais, c'est 4 fois par semaine.
4: 4 fois par semaine, mais avec des lieux différents. Donc, nous les, comme on connaît, certes, l'escrime de l'Ouest, nous les sur l'Ouest, donc au port, la possession. Mm-hmm. Et à l'origine, quand nous l'a créé le club, justement, c'était pour rayonner sur toute la zone Ouest. Donc, mais là, maintenant, on a d'autres clubs aussi dans l'Ouest. Hein.
2: Justement,
4: nous n'est pas tout seul.
2: Bah,
4: et on va les nommer. On va nommer le SPEC à Saint-Paul parce que c'est un club à Saint-Paul. Nous, on n'est pas jaloux. Au contraire, nous faisons la promotion.
2: C'est pas des concurrents, en fait. C'est une entreprise.
4: C'est
2: une association aussi.
4: Oui, l'association aussi à Saint-Paul.
2: Le SPEC.
4: Ouais, le SPEC à Saint-Paul.
2: Okay.
4: Après, il y a des clubs à Saint-Denis, Saint-Leu, Tampon. On salue tout le monde d'ailleurs parce que c'est une grande famille.
2: C'est pour voir si c'était un peu zote, était un peu tout seul, on va dire. Mais non, au contraire,
4: on a des clubs. Donc, tant mieux.
2: Et donc, les compétitions, ils se passent comment?
4: Les compétitions, ils se passent. On a 3 commissions: commission Fleuret et Pessabre, avec un calendrier.
2: Sur toute l'année.
4: D'accord. Avec un calendrier pour les championnats et pour la coupe. Et donc après, ça permet des classements parce qu'il y a aussi des compétitions au niveau national, international.
2: En dehors,
4: donc là, on a eu un jeune Jules qui intègre l'équipe de France.
5: En M20,
4: là, oui, c'est ça.
2: Ah ouais, quand même.
4: Oui, mais on est bien représenté. Il y avait un entraîneur national réunionnais, Bourdageau. On a un entraîneur, un des anciens élèves comme elle avait en stage à l'époque, les maîtres d'armes aux États-Unis. Donc,
2: comment voilà, il fait bien plaisir normalement pour un entraîneur par exemple comme ça.
4: Moi t'es pas son entraîneur, mais comme moi t'es fait occupe la sélection minime à l'époque, minime cadet, donc moi t'es brasse un peu les jeunes de tous les clubs, donc. Ouais, l'occasion de connaître ces jeunes-là de l'époque.
2: Au Mairail, nous, comme ça, en fait, l'LT, ils regardent un peu la télé. L'LT, ils aiment bien, mais à où? Comment on débarque là-dedans?
4: Ben, moi, c'est mon parcours.
2: Alors?
4: C'est mon parcours professionnel. Ça, moi, t'es militaire.
2: Ah,
4: donc, comment t'es militaire?
2: Garde à vous. Ouais, alors?
4: Moi, t'es prof de sport à l'armée.
2: Et
4: donc, moi, t'es moniteur de sport à l'armée. Et nous, avait la possibilité de préparer des diplômes. Et donc, on a fait l'école des maîtres d'armes à l'école interarmée des sports à Fontainebleau.
2: D'accord.
4: Et quand on était là-bas, on m'avait croisé Bandejevia, Grondin, que t'es l'équipe. T'es au bataillon de Joinville, comme maintenant, t'es champion de la Réunion. Midas, toi, t'as mis transmet le petit bonjour.
2: Eh ben, dis donc, il y en a longtemps que l'escrime est présent ici. Hein.
4: Là, moi, t'es là-bas. Comme t'es là-bas, moi, t'es militaire, donc.
2: Il remonte.
4: Ça, c'était en années 80-83. Moi, j'ai fait mon diplôme. Et après, moi, j'étais toujours militaire là-bas. Moi, je reste là-bas. Moi, je suis revenu en 93.
2: Mm-hmm.
4: Et c'est là, en 94, que nous l'a créé le club avec monsieur Bernard Bourris, que je salue parce que c'est le pilier du club.
2: Est-ce que c'est lui le président?
4: Non, c'est le docteur.
2: Docteur.
4: C'est le docteur Benoît Legris qui est président. Mais comme les présidents, ils tournent. Mais ce noyau-là, surtout le pilier, surtout...
2: Le noyau dur, alors.
4: Le noyau dur, Bernard, il est toujours là, lui. Et avec les premiers élèves, Nicolas de Rosard, Stéphane, son frère.
2: Ouais.
4: Première année, nous, quand nous l'avons ouvert le club, première année, nous avons fait la surprise. Nous avons été champions par équipe...
2: De la Réunion.
4: Ouais, de la Réunion. On a créé la surprise à l'époque. Et Bannat est tombé un peu dénu.
2: Après, nous, t'es en train. Parce que t'es bien rouvert.
4: T'es bien rouvert.
2: T'es bon, direct.
4: Là, il avait 4-5.
2: Ouais, mais après, on veut dire, on a des diplômes d'hier. Là, je sais pas quoi, ça te casse bien les yeux. Voilà, t'es croisé 2-3 mangas. T'es arrivé. Bah, ouais, garde pas ici comme ça.
4: Ouais.
2: Bah, c'est bien ça, en tout cas. Donc, c'est vraiment la passion qui est venue. Enfin, aujourd'hui, donc, on transmet toute passion.
4: Oui.
2: C'est vraiment du bénévolat, en fait, hein, aussi.
4: Oui, quasiment du bénévolat. Il y a une petite indemnité, parce que c'est vrai que lundi, mercredi, si madame, il faut moins dehors. Non,
2: Non, mais c'est bien. Et quand vous dites, toi, le lundi, là, où ça exactement?
4: Lundi, mercredi, vendredi, enfin, voilà. Au gymnase Albius.
2: Mais demain, là, où ça? Parce que Sinat de Mounet est resté, voilà, il garde un petit peu le planning pour voir s'il est possible, peut-être, de mettre Marmaille, ouais, le mercredi.
4: Ah, ben oui.
2: Et en plus, de plus en plus, le mercredi n'a plus l'école.
4: Ouais.
2: Là, vous voyez, il occupe un peu de Marmaille, il fait un peu sport, pas mal non plus.
4: Nous, d'ailleurs, en parlant d'école, nous, on a fait deux interventions dans les écoles pour faire connaître à nous.
2: Ah, bien, ça.
4: Nous, on l'a fait McCarthy, l'école McCarthy, au port.
2: Okay.
4: Nous l'a fait Julois Julon
2: à la
4: possession. Nous retournons à la rentrée. Et nous l'a fait Thibaut, côté l'Oasis, là aussi. L'école.
2: Thibaut.
4: Donc, okay. Nous l'a passé toutes les classes en initiation. Et à l'issue des initiations, on offre des bons aux gamins pour qu'ils viennent découvrir deux séances gratuitement au club, quoi. Parce que nous l'est vraiment sur, comme ça explique aussi, une démarche pour que ce sport-là, il reste pas enfermé dans une vision où, ça n'est pas pour nous, ça. Non, justement. Le bouclier est là, parce que...
2: Est-ce qu'elle est physique?
4: Ah oui, très physique.
2: Ouais, très physique. Omeira, on confirme? Ah ouais?
3: Oui.
2: Ça fatigue?
3: Oui.
2: Quand le soir, on rentre à dormir? C'est très physique. Alors, la démarche est très bien. La question comme ça pour vous acheter, c'est quand on avait vu elle, nous, au forum, elle avait des fils. C'était pour quand ils touchent, mais croyez-y clair, c'était ça?
4: Oui.
2: Explique-nous un petit coup comment ils fonctionnent. Quand on a, par exemple, la compétition, c'est quoi? C'est qu'au bout de combien de temps, quand on touche le thorax, on a des points, il faut toucher stratégique. Explique-nous en gros. Donc, Domoni comprend bien, parce que moi-même, il disait, si tu touches ou la gagner,
4: c'est là où les trois armes sont différentes.
2: Ah.
4: On a deux armes, on va dire conventionnelles, où l'arbitrage est particulier. Donc, il faut respecter la convention.
2: Okay.
4: Que ça, il est la convention. La convention, il dit, pour touche ou t'adversaire, il faut, ou allonge ou de bras, la pointe, il menace le boug en face sur la surface valable, pas en l'air, n'importe où, en face sur la surface valable, on verra ça après. Et là, ça, il donne à où la priorité. Donc, si on fait ça, et que le boug, là-bas, il est plus rapide, il est plus physique, son bras est rapide, ou de bras est allongé, il menace, toute la règle, il vient de dire où. L'île est touchée avant où, et l'île est touchée à où après, c'est quand même lui qui a raison, parce que la convention, la règle, il donne à l'île raison. Autrement dit autrement, c'est pas parce que vous touchez le premier que vous touchez forcément raison. Voilà que ça, il faut retenir de ça.
2: Et stratégique en fait, hein?
4: Ah ben un petit peu.
2: Ah, stratégique. Oui, ah, il lève le doigt là. Je l'en classe, oui, je t'écoute.
3: Mais il y a une arme qui est différente, c'est celui qui touche le premier qui gagne le point.
2: Ah.
4: Mila, ça dit causer.
2: Alors, c'est quelle arme?
3: C'est l'épée.
2: C'est l'épée?
4: Oui.
2: D'accord. Après?
4: Il touche où l'épée?
3: Ben, tout le corps.
4: Tout le corps.
2: Tout le corps, ok.
4: Donc, du pied à la tête. Et fleuret?
3: Le fleuret, ça touche seulement le buste.
4: On enlève quoi?
3: On enlève la tête, les bras et les jambes.
4: Les jambes. Et tout le reste, et le sabre?
3: Et le sabre, c'est en haut de la ceinture.
4: Au-dessus de la ceinture. Et pourquoi ça, au sabre, il touche en haut de la ceinture? Explique.
2: Ah, elle veut prendre la parole. Ça y est, allonger un petit peu les micros. Bien, prends celle-là. Voilà. Alors, bonjour.
6: Bonjour.
2: Comment m'appelle-vous?
6: T'es ça.
2: Alors, vous répondre. C'était quoi la question encore, maître?
4: Vous gagnez à prendre vite? Non, sur mon chemin, il éclate. Non, non. Tessa, justement, très bien, parce que Tessa, elle a démarré l'escrime à la rentrée dernière, donc au mois de septembre.
2: Ah,
4: donc elle est neuve, mais elle fait déjà des compétitions, et justement au sabre. Donc, elle a tout à fait raison, et elle se fera un plaisir de... T'apportes la réponse.
2: Alors, juste avant, Tessa, M11 aussi, non?
6: Non.
2: M combien?
6: En M15.
2: M15, d'accord. Alors, répondre à la question de maître.
6: Alors, parce que quand les chevaliers... Parce que quand les chevaliers et les cavaliers, ils étaient sur leurs chevaux, ils ne pouvaient pas toucher le pied,
2: oui.
6: Mais juste le buste.
2: D'accord. Donc la tradition, la garder, ça.
4: Ouais.
2: Et les stratégiques historiques.
4: Tout est lié.
2: D'accord. Et fatigant.
6: Oui.
2: Ouais. Est-ce qu'il chauffe la combinaison là?
6: Ah non mais oui.
2: D'accord.
3: Très.
2: Oui, toujours des parages. Ouais. D'accord. Et les compétitions, les compliquées, pour vous, par exemple, c'est ça. Les compétitions, c'est quoi? C'est qu'au moment où tu essayes de gagner, donc c'est stratégie, c'est-à-dire il faut réfléchir avant justement aller toucher l'adversaire. Il faut laisser venir. C'est quoi la stratégie, par exemple?
6: Ben moi.
2: Bien pris le micro.
6: Enfin, au sable, c'est celui qui avance, qui a la priorité. Du coup, ben, on essaie d'avancer pour toucher l'adversaire.
2: D'accord.
4: Donc, une petite pression par rapport à ce qu'elle dit. C'est vrai que la tradition, la règle veut que le boogie avance, les règlements d'Yahoo. La pointe menaçant la surface valable, le bras allongé, la pointe menaçant la surface valable, il allie la priorité. Mais ça, l'arbitrage aujourd'hui, c'est plus celui qui avance, qui fait acte d'être offensif, même si son bras n'est pas bien allongé.
2: Ouais.
4: L'arbitre, des fois, il donne à lui raison. Donc, en fonction de l'arbitrage, à haut de tirer, de faire. Tirer, ça s'appelle faire un assaut, hein, de combattre comme en fonction de l'arbitrage ou Nana en face de haut, quoi. Voilà, une petite
2: précision. Donc, en gros, si tu la tombes chez un bon arbitre, ou gagne. Si tu la tombes chez un mauvais arbitre, ou gagne pas.
4: Non, parce que nous apprenons à haut, à adapter à haut. Donc, quel que soit l'arbitre sur lequel haut va tomber,
2: ouais.
4: C'est à haut. D'adapter à Ali. Donc.
2: Ouais, mais c'est ça, les traits stratégiques. Et puis, il faut de réflexion. En plus, on est en train de faire un effort physique, en guillemets. Enfin, en guillemets, si, effort physique. Et il faut, en plus, peut-être, on voit pas très bien, parce que le filet, on voit bien à travers le filet, là.
4: Le grillage.
2: Le grillage, il voit bien.
6: Oui.
2: Ouais. D'accord. Omeira, on voit bien à travers le grillage.
4: Du basque.
7: Oui.
2: Oui. Bon. Il gêne pas ou trop?
7: Non.
2: À chaque fois, on gagne?
7: Pas vraiment.
5: Pas forcément.
2: Et t'es ça?
6: Moi, je viens de commencer, du coup.
2: Vous pète tout le temps?
6: Ouais, c'est ça.
4: Moi, elle est pas d'accord.
2: Ah, elle est pas d'accord. Ah.
4: Moi, elle est pas d'accord.
7: Ça, tu gagnes.
4: Ouais. Non, mais la question est très importante.
2: Ouais.
4: Pourquoi? Parce que, et là, il traduit un petit peu notre état d'esprit au travers de cette question.
2: Ouais.
4: Nous, les mamans qui commencent, on n'est pas sur un objectif
2: de gagner,
4: de victoire.
2: Okay.
4: Même si on n'oublie pas quand on est sur la piste, on tire, la première chose qui vient prendre nous autres, c'est pour gagner. Sauf que cette victoire-là, c'est pas une victoire immédiate, c'est pour plus tard. Parce qu'on ne peut pas, en démarrant une activité, c'est pas parce qu'on a un an, deux ans, trois ans d'escrime que vous voulez. Dans une finalité ou non, là on est en construction là, donc en construisant en haut, et c'est ce qui se passe avec Omeira, parce qu'elle a 3 ans, elle a démarré à 7 ans. Là, c'est la première fois qu'elle remporte un tournoi, pas un tournoi, une manche, une manche, parce que comment il passe ça, on a plusieurs manches, c'est-à-dire tel jour on a une compétition pour toutes. Imaginons qu'on a 30 gamins, on a plusieurs poules, c'est-à-dire il fait un classement, il fait peut-être un deuxième tour de poule, et après on a un tableau d'élimination directe, et avec tout ça, le premier, deuxième, troisième, il fait un classement, il donne autant de points pour cette manche du dimanche, telle date.
2: Okay.
4: Et après il fait un classement total pour la fin, il décide en haut le prix pour la coupe, et après on a le championnat à La Réunion pour... c'est une compétition à part encore.
2: Ah ouais, mais tu comptes faire les plats faciles pour suivre.
4: Voilà, donc n'a plusieurs, n'a pas une seule, c'est pas en un seul jour. On peut gagner en une journée, c'est comme un championnat de football, quoi. On peut gagner un match.
2: Et on peut gagner, on peut perdre après.
4: Et on peut pas remporter le titre après.
2: En fait, si tu m'as bien compris, c'est qu'il faudrait qu'à la fin du championnat, on ait un certain nombre de points.
4: Le plus grand nombre de points.
2: Bien classé.
4: Voilà, on est bien classé.
2: Et c'est là que Bana va déterminer, enfin la fédération, il détermine.
4: C'est la ligue.
2: La ligue.
4: La ligue, par rapport à ce classement-là, on va déterminer le premier, deuxième, troisième de la coupe. Après, on aura également, par exemple, pour le championnat, c'est une date particulière. Et après, on a un classement pour les catégories supérieures, par exemple. Ces classements vont servir pour la sélection et pour le championnat de France Minime. Nous appelons ça la fête des jeunes. Maintenant, c'est-à-dire c'est plus longtemps, comment dirais-je, on a plein de titres de champion de France M11, quoi. Hein.
2: D'accord.
4: M13. Mm-hmm. On appelle ça la fête des jeunes, donc c'est le titre qui. Ils vont participer à la fête des jeunes. Mais c'est équivalent du champion de France de la catégorie.
2: D'accord, donc en fait, c'est une ambiance collégiale comme il faut, histoire de vraiment c'est solider à l'année de l'autre, quoi.
4: Ouais.
2: C'est ça?
4: Ouais,
2: c'est un esprit collectif,
4: collectif
2: historique. Enfin, voilà ce qu'on me comprend, c'est les collectifs historiques Et puis les physiques aussi. Hein.
4: Très physique.
2: Et stratégique aussi.
4: Beaucoup voilà, de stratégie.
2: Ah oui, ben là, oui, là, vous comprenez, ouais. T'es juste vous toucher, mais c'est autre chose, c'est pas toucher. Bon. Et donc, ben, elle est pas mal ça en tout cas. Donc, si vous êtes sur appli Cineo FM, il rappelle juste que nous, dans les studios, nous reçoit l'association Cercle Escrime de l'Ouest.
4: C'est bien ça.
2: Il dit bien ça même.
4: Cercle ouais, Escrime de l'Ouest.
2: D'autres quatre gardes, moi, pour Dieu, là, donc, c'est bizarre. Et donc, vous pouvez suivre nous soit sur notre Facebook parce qu'on a la vidéo live et aussi sur la FM, 104.fm, bien sûr. Et puis, au micro, on a Omeira, Tessa, c'est deux, comment dire, deux jeunes escrimeuses. Il dit comme ça.
4: Oui.
2: Deux jeunes escrimeuses et un maître d'armes qui appelle monsieur Jean-Michel Adolphe.
4: C'est bien lui-même.
2: Voilà, donc vous étiez officier un petit peu sur la région ouest, c'est-à-dire Saint-Paul, Le Port-Possession.
4: Nous, les principalement sur
2: Le Port-Possession.
4: Le Port-Possession.
2: Saint-Paul pour l'instant, parce qu'on a déjà.
4: On a un club Saint-Paul.
2: Ok, donc en fait, il ne maille pas, c'est un cas de territoire.
4: C'est pas, non, il ne maille pas, c'est, il faudrait du temps et nous ne pouvons pas.
2: Les gens diraient les bien bloqués là.
4: Les bien bloqués.
2: Voilà, parce que sinon, on n'a pas d'out, tu balises, on doit aller là. Hein.
4: Donc on l'enlève discipline on là.
2: Ah ouais.
4: Oui, parce qu'avant on était sur la boxe aussi, la boxe anglaise.
2: Oula, oula, oula. Donc... Attends, là, il fait trop là.
4: Donc là, éliminé, nous consacre à l'escrime maintenant.
2: Ok, bon, en tout cas c'était bien parce que mais moi les deux filles n'allaient pas nuit dedans et nous revient sur la combinaison parce que nous là et là, j'aime un petit peu sur la conversation, la combinaison. Ouais. Donc on dirait qu'il est clair non quand il touche. Alors qui sait qui répond à moi. C'est ça par exemple. Oui, non. Non.
4: En fonction des armes, justement, bon, la tenue de l'épée.
2: Il change.
4: C'est la même tenue normale, hein, c'est-à-dire okay. Une tenue normale avec des normes bien précises. Par exemple, la veste, il faut qu'il supporte tant de newtons, une sous-veste, etc. Oui, pas pour les règles de sécurité. C'est, le masque, c'est pareil, ça correspond à des normes. Ouais. Et ensuite, pour le fleuret et le sabre, il y a ce qu'on appelle des cuirasses électriques, c'est-à-dire
2: c'est ça.
4: Une surveste avec un maillage électrique au contact de la lame adverse. C'est lui qui va transmettre le courant pour aller aux appareils électriques pour déclencher la lumière et la touche. Donc voilà, donc c'est
2: okay,
4: ça.
2: Ok, en fait, il n'y en avait plus, et puis le grillage doit être moins, et puis quand il touche dessus, bah, il allume, quoi.
4: Voilà.
2: À peu près comme ça.
4: Ouais.
2: Donc c'est pour ça qu'il avait des fils avec elle là-dedans.
4: Ouais.
2: Il veut dire que tout, donc électrifié, non. Mais il n'avait plus jusqu'à la baguette qu'elle y touche. Enfin, le fleuret.
4: Le fleuret,
2: attention,
4: l'épée, le sable.
2: C'est pas la baguette.
4: Les trois
2: gardes, ouais, bizarrement. Le fleuret, ok.
4: Le fleuret, l'épée, le sable. Les trois armes sont électriques hein, aux compétitions.
2: Les trois armes électriques.
4: Les trois armes électriques.
2: D'accord.
4: Même si pour l'épée, n'a point de veste métallique, mais c'est un système au travers de la lame. Il y a deux fils au lieu d'un fil. Donc, c'est pas il y a un retour.
2: Ok, donc il veut dire. Après, il pense. Tu m'as bien compris tout ce qu'on a dit moi depuis tout à l'heure. C'est que les combinaisons, ils ne doivent pas être pareils, ils ne doivent pas éclairer partout, je pense. Parce que le sable, par exemple, c'est au-dessus du vent. Donc, l'île, il va.
4: C'est la cuirasse électrique qui délimite cette surface-là.
2: Ouais. D'accord.
4: Donc, c'est la surveste ou mettre dessus.
2: Ouais.
4: L'île est. Comment dirais-je, maillée, le maillage électrique.
2: Ouais.
4: Il est juste au niveau de la ceinture.
2: OK.
4: Et pour la veste du fleuret, les en V, ils sont au niveau de la cuisse. Donc, pour vraiment. C'est un V en bas, quoi. Et donc, sur l'épaule, sur tout le corps. C'est-à-dire, on enlève. C'est comme un t-shirt que.
6: Un body.
4: Voilà, moi, tu prends le nom, là. C'est comme un body dessus, électrique, quoi, avec du grillage électrique dessus.
2: D'accord, voilà. OK. Et donc.
4: Merci, les dames.
2: Ah, heureusement, Bané est là. Attention, Bané est pratique, hein. Maître oublie, Bané oublie pas, donc. Mais donc, en fonction de ça, c'est ben incroyable, ça, parce que pour toucher.
4: C'est la surface. Il détermine la surface sur laquelle il faut toucher.
2: Ça veut dire on a une combinaison normale. Et
4: ça, en plus dessus, donc c'est toute la surface qui. Que les touchables.
2: Ok. Mais c'est pas évident quand même. Hein. Mm-hmm. Ben oui, donc il veut dire qu'en fait. Les vestes où ça met, ils déterminent en fait le fleuret.
4: La surface valable, on appelle ça la surface valable.
2: C'est ça la surface valable, ouais. D'accord. Parce que tu peux te demander à moi, ça demande à moi, c'est la surface valable, et il tombe bien. En tout cas, nous salue Laurent H.E. qui regarde, Yann le chanteur, Fredo le dur, Yann le chanteur de Nous Salut, ça va. Mais nous, ça va tranquille, mais il est bien accompagné de le Cercle Escrime de l'Ouest qui est dans les studios. On a Freddy Thierry, on a Joanne Kirol, on a Michael et Abbeka. On a Marina Dej Préles, on a Desimel aussi qui regarde, et on a une personne, on a dit. Super à ça, mes nièces. C'est signé Laurence Bègue. Ah, ma reine. Ma reine, regarde. Fais un petit coucou, là, la caméra est là. Oula, voilà, ma reine. Voilà, coucou, ma reine. La famille qui regarde, c'est bien ça. Et alors, donc, quelle nouvelle entame le volet? C'est-à-dire que ça y se passe un petit peu pour 2019, vous autres?
4: 2019, donc, pendant les vacances, des stages qu'elle est ouverte à tous les Maramahis.
2: Ouais.
4: Nous vient de terminer le dernier, la semaine dernière, lundi, mardi, mercredi, jeudi. Sur le gymnase Albus, là. Donc,
2: au port, ça.
4: Au port. Ouais. Mais nous, ça développe partout. Hein. C'est-à-dire, là, un stage pour toute la journée, ça t'est là. Et donc, c'est une pratique diversifiée.
2: Oui.
4: Sur, en général, les trois armes. Des fois, on peut faire plus une arme que l'autre, mais on fait ça, on fait des sports co, on fait plein de choses.
2: Sports co.
4: On fait des sports co aussi, mais toujours à viser, oui.
2: Ouais, explique parce que là, moi, mais il fait comme le. Comment il appelle ça? Comme l'auditeur, il écoute, c'est que le sport co.
4: Sport collectif.
2: Ah, ben, fait... Arrête, coupe le mot, sport collectif.
4: Des formations professionnelles.
2: Maître, allez, écoute. Ouais.
4: Donc, elle nous fait plein de sport, nous fait plein de. Et puis, nous pratiquons l'escrime sous différentes formes. C'est-à-dire, il y a une forme ludique où le Maramahi l'y amuse à lui. Avec des cordes à sauter, on peut faire des scrims. Avec. Des ballons en mousse, on peut faire des scrims. On peut mettre en place des situations qui vont impacter le travail de l'escrimeur dans sa pratique sportive et compétitrice. Donc, ça nous bataille pour ça.
2: Ouais.
4: Pour pas que le Maramahi il y vient.
2: Il en UNI.
4: Toute une journée, il se reste avec un arme dans sa main.
2: Ouais, ouais. En fait, on essaye de diversifier de façon que l'il n'a pas un mauvais souvenir de l'escrime.
4: Déjà, que l'il y a mis à lui. Okay. Ça, c'est un. Un préalable, hein, comment?
7: La balle.
4: La base.
2: La base.
4: Ah, oui, c'est la base.
2: Il connaît bien, ouais. Messieurs, de toute la cause, vous êtes bien dans la
4: base. Même pas, parce que ben là.
2: Non, mais c'est bien, il veut dire qu'en fait, elle est dans le même. Elle a compris l'ambiance, ah, l'esprit, oui, de l'escrime, en fait, c'est ça.
4: Mais je voudrais souligner le. La capacité que Bonna a à apprendre, quand Bonna il amuse Azot, et quand Bonna il fait la compétition, il amuse Azot. Il change de tout au tout. Mm-hmm. Et pour exemple, sa dernière compétition, où justement là, elle a franchi un cap, parce que la petite concurrente contre laquelle elle tirait tout le temps, elle faisait toujours deuxième. Elle était toujours battue. Et là, en prenant le temps d'évacuer, c'est-à-dire là, elle n'est pas là pour gagner, elle est là pour apprendre, pour là pour amuser. Ouais. Donc, en prenant en compte ces paramètres-là, ben, m'y pense que Bonna va. Ça sera beaucoup plus efficace. Et même si tu perds, c'est pas important. L'essentiel, c'est déjà de prendre plaisir. En prenant plaisir, ça sera beaucoup plus. Plus compétente.
2: Ok, ben, et combien il peut arriver. Il pense que c'est aussi pour faire vivre l'association qui fait ça? Les stages, les payants?
4: Les stages, les payants, oui, indemnisés. Stage de 4 jours, c'était. Zot y amène Zot casse-croûte, Zot y mange, nous mange tout sur place. Mm-hmm. Avec un protocole bien déterminé. Parce D'accord. que nous.
2: Oui, oui, bien sûr.
4: Nous, on est dans une démarche vraiment, pas seulement sportive, mais aussi humaine. Nous partageons notre repas ensemble. On a un temps pour discuter. Quand le stage est fini, on a un temps pour. Zot, il parle de comment Zot a vécu Zot matinée. Donc, on a des échanges. Nous essayons d'instaurer tout ça. Hein. Mmh. Et 80 euros pour 4 jours.
2: C'est 20, donné.
4: 20 euros par jour.
2: Ouais, ça va.
4: Ah, bon. Oui, ah, très bonne remarque, parce que tout le monde y croit que l'escrime est cher. Mais il rebondit dessus, justement. Non, mais il est vrai, parce que. Bonna, il croit que. C'est vrai, les liés aux gros oiseaux.
2: Non, mais il faut dire, il faut l'appoint langue de bois ici.
4: Ah non, ben, avec moi, Napi, vis mon âge maintenant. Il dit les choses, Bigan dit les choses.
2: Bah oui, il faut dire, oui. L'escrime est ouvert à tout le monde.
4: Tout le
2: simplement.
4: Monde. Simplement.
2: Voilà. D'un instant, on va donner le numéro.
4: Ouais.
2: Et même, on a vu une affiche là que tu traînes.
4: Ouais.
2: Hein? T'es traîné, non? T'es affiché quelque part?
4: Ça me dit ça, non?
2: Voilà. Donc, si tu veux vraiment connaître l'escrime, moi, m'a fait la pub comme ça, moi.
4: Ouais.
2: Si tu veux vraiment connaître l'escrime, samedi, on a un gros événement. Moi, pour moi, c'est un gros événement parce qu'en fait, c'est Zot Association qui ouvre les portes et qui dit viens découvrir l'escrime.
4: Viens découvrir l'escrime, c'est ça, oui.
2: L'amination au Colchester.
4: Au gymnase Daniel Narcisse de la Possession.

0: en tant qu'ancien prof de PS, formation et prof de PS, oui. En tant que prof de PS, on développe.
1: Yo. Ouais, ouais. Et ben vous faites tout le
0: monde. On a plusieurs vivres. Donc, intègre cette composante-là, quoi. C'est-à-dire le Marmaï, c'est pas parce qu'il vient avec nous que Nassou Lali n'enferme Ali dans l'escrime. Tout ce que Ali va apprendre avec nous, les transférables pour le karaté, la boxe et autres, quoi.
1: Voilà. En tout cas, nous peignons en famille.
0: Surtout en famille. Surtout en famille.
1: C'est tout. Madame Zéro vient en famille.
0: Ah ben oui, ben
1: on l'a vu. Sont là-haut.
2: Bien sûr.
1: Ah bien sûr.
0: En tenue.
2: Et en tenue encore.
0: Ah ben oui.
1: Ah, même toute
0: la famille en tenue.
1: Ben, c'est cool ça. En tout cas, donc samedi, nous répète un petit coup. Samedi, à partir de quelle heure?
0: 9h.
1: 9h, gymnase Narcisse.
0: Daniel Narcisse.

0: Okay. Non, pas le pétrole, comme dit la chanson. La parole. Et donc là, justement, les actions que nous mènent, c'est pour faire découvrir, parce que plus on a de licenciés, le but n'est pas de recruter non plus un nombre incalculable de licenciés, le but c'est pas ça. Mais le but c'est d'arriver à un bon compromis où on a des groupes, ils peuvent faire des équipes, par exemple là, ne peut pas présenter des équipes dans toutes les catégories. Parce que pour une équipe, il faut 3 personnes du même âge. Donc là, nous...
1: Ah ouais.
0: Voilà. Donc là, nous vise un petit recrutement à moyen terme, mais sans être focalisé là-dessus. Hein. Nous fait avec ça, il vient, et nous fait ça d'il faut pour que ça y vient. Et donc, s'il vient, tant mieux. S'il vient pas, bon, on a réessayé, on a fait autrement, on a essayé mieux, comme dit Bonna.
1: Ouais.
0: Donc, nous la mettre ça en place. Après, en 2018, s'il y avait l'équipe masculine deuxième au championnat, les seniors deuxième au championnat de Réunion, il y a des titres comme ça, mais les titres, c'est juste un moment. C'est-à-dire, c'est m'y préfère tout le temps, midi Banjana, super, travailler pour les titres, m'y dit pas qu'il faut pas travailler. Mais m'y préfère à Marmaille, il fait l'escrime aujourd'hui, dans 15 ans, 20 ans, il est adulte, il continue à faire l'escrime. Que le Marmaille il vient avec l'idée d'être champion, il est dégoûté parce qu'il n'est pas champion.
1: D'accord.
0: Et au bout d'un an, ça y est, il dit ça va, il ne fait plus du sport du tout, il s'est traîné. Donc voilà
1: l'état d'esprit. Le CE, un bon état d'esprit en tout cas.
0: Nous essaye.
1: Non, on essaye plus, on est dedans. Quand il voit la famille, justement, tu ne fais pas du tout que là arrive dedans, il veut tout dire. En plus, c'est la Omeira que la râle toute. Donc, il est pas mal du tout. Et alors donc, nous reviens un petit peu sur samedi, parce que samedi quand même, c'est un bel événement.
0: Donc, Éveil Escrime,
1: oui.
0: Escrime pour les seniors, pour les adultes qui vont venir découvrir. À titre d'exemple, notre plus ancien pratiquant, Bernard, il a 67.
1: Ah ouais?
0: Ouais, 67 ans, et il était deuxième, justement, deuxième par équipe au championnat de la Réunion l'année dernière, à l'épée. Le docteur Le Gris, il doit avoir 63. Donc, de tout âge. C'est-à-dire, il faut pas anti-bloc par rapport. Et ça l'est pas pour moi, ça l'est trop. Il faut être ci, il faut être ça. Viens, ça te va amuser. Voilà, c'est. Dans des jeux que ça te va découvrir, ça te va voir qu'on a un amusement qu'il peut rattacher à Zot, à cette discipline-là, c'est ce que nous cherchons.
1: C'est bien ça. Ouais. T'as déjà pas mal. Donc. Ça c'était pour l'année 2018, ce que l'a expliqué à nous l'adhérent le plus, on va dire le plus
0: notre
1: le
0: équipe,
1: doyen,
0: ouais, notre équipe de mousquetaires.
1: Et donc samedi, nous répète un petit coup, samedi à partir de 9h, gymnase Daniel Narcisse, de 9h
0: à 13h.
1: Ok, de 9h à 13h. Donc si tu veux découvrir l'escrime, c'est le moment jamais de venir en famille. À partir de 4 ans, il est possible d'essayer.
0: Oui, il y aura des petits ateliers pour eux.
1: Ouais. Et puis, ce sera l'occasion au fait de voir un petit peu. Est-ce qu'on aura des démonstrations d'adultes?
0: Tous les gens du club.
1: Tout le staff sera là.
0: Les gens du club qui seront présents, qui ne seront pas en vacances.
1: Comment ça, en vacances?
0: Période scolaire, Non, en général, pourquoi ça me dit ça? Parce que pendant les vacances, le club est fermé. En général, le club est fermé, mais nous l'avons voulu justement avant la reprise. Il y a eu le stage la semaine dernière, de lundi à jeudi, y compris. Et donc, nous la mettre en place, cette découverte-là, cette journée porte ouverte, justement pour faire connaître et faire l'appel pour la rentrée, pour les autres dates à venir, quoi.
1: Ok.
0: Il y a un stage, parce qu'il y a un stage au mois de mai, donc
1: nous veut faire connaître
0: vraiment.
1: Justement, alors donc nous a eu le stage qui finit demain, tu m'as bien compris?
0: Non,
1: la semaine dernière.
0: Nous a
1: le
0: journée porte ouverte.
1: Journée porte ouverte, il arrive samedi. Et
0: le 26 octobre 2019, les 25 ans du club, dîner dansant pour les 25 ans du club.
1: D'accord, dîner dansant.
0: Ouais, dîner dansant.
1: D'accord, les films fixés où c'est fait, tout ça?
0: Les en cours, mais probablement sur la possession, on sera dans l'ouest là.
1: D'accord, donc en fait, c'est à suivre sur notre page
0: Facebook
1: et sur la radio aussi. Bientôt.
0: Sur la radio aussi.
1: Et tout
0: ça, envoyez-moi les petits coucous là. Nous continuons pour venir.
1: Ouais, ben.
0: Iguette, Daisy, Mère Tabdur.
1: Et même Camille Beg aussi qui l'a envoyé un cœur.
0: Ouais.
1: Donc, c'est la cousine?
2: Les cousines.
1: Les cousines, ok.

0: Ok, ah, mais... bah, décidément, on a beaucoup de bagues là. Hein. Donc, le. En octobre.
1: Le 26 octobre.
0: Ah, les chacalés, pardon.
1: La date est calée, 26
0: d'accord,
1: octobre.
0: 26 samedi. Octobre, donc c'est ouais. Le samedi, tu y penses ? Samedi soir, dîner dansant.
1: Dîner dansant.
0: Le prix, il est calé aussi ? Pas encore.
1: Les prix, il est quasiment calé, mais je pense que. Les en train, mais bon, sera de l'ordre de 40 euros, adulte.
0: Sera sur la possession même ?
1: Oui, sur la possession, 30
0: resto,
1: euros.
0: Voilà, par là, d'accord, ouais. Ok. De toute façon, ça va repasser, vous dites-nous ça, au moins un mois avant, au moins que.
1: Oui, oui. Hein, d'un partage tu... Facebook, d'un.
0: Oui, bah, il faut, c'est ce qu'il faut faire. Hein, donc,
1: oui, c'est ce qu'il faut faire.
0: Mais en tout cas, si vous venez sur la radio, on va dire. Oh,
1: ben, ah, mais ce sera avec grand
0: après,
1: plaisir.
0: Après, il pense que nous allons peut-être retrouver nous au forum aussi.
1: Ben, déjà, forum, et comme on aura le. On a un dîner dansant pour la Ligue. On a fait un petit peu la pub pour la Ligue, parce que nous aussi, en tant que club. Nous fait partie de la Ligue, nous les adhérents de la Ligue, donc parce que
0: ouais,
1: nous les
0: bien,
1: rattachons
0: oui.
1: à la Ligue. Donc,
0: oui.
1: Et c'est notre club qui organise le dîner dansant le samedi 15 juin
0: mm-hmm.
1: au Délices du Moulin Joli à la Possession.
0: Ouais.
1: Donc ce dîner dansant-là, pour la remise des coupes et des médailles.
0: Ah, et pas mal ça.
1: Pour le fleuret, dont fera partie Omera. Elle sera récompensée.
0: Ah, il est content.
1: Ah oui.
0: C'est bien.
1: Donc, elle sera récompensée.
0: Ouais.
1: Et sera
0: en fait,
1: pour.
0: C'est un manger pour récompenser.
1: Pour récompenser. En même temps, s'il y a des petits bénéfices, on espère avoir un petit peu de bénéfices. Mais le but, c'est un mix entre la remise des récompenses, entre un temps convivial. Et s'il peut dégager un petit peu de monnaie pour la Ligue,
0: ouais,
1: ce serait
0: ouais,
1: bien.
0: Voilà. C'est bien ça en tout cas. Donc, alors juste pour nous va dire pour finir entre mai et octobre, n'a point de stage.
1: Si au mois de mai.
0: Vous l'oubliez.
1: Pendant les vacances scolaires.
0: Tous les vacances scolaires, tu fais des stages.
1: En général, pendant les vacances scolaires, nous fait un stage.
0: Mais au mois de juillet tout ça.
1: Juillet sera plus en août parce que là, juillet, il dépend de mon programme à moi.
0: Ah ok.
1: Ouais, mais.
0: Donc c'est où il y a sur les stages en fait.
1: Oui, oui, ben c'est moi la partie technique enseignement, c'est moi. Ouais.
0: Après
1: il y a okay. Stéphanie que m'y remercie parce qu'elle fait travail secrétariat. Secrétariat.
0: Madame Stéphanie.
1: C'est souvent.
0: Merci la secrétaire.
1: Non, mais souvent on oublie parce que
0: bah oui.
1: un club, c'est pas un enseignant sans l'équipe derrière.
0: Oui, il n'y a pas fait rien.
1: Sans Bernard, sans le président, sans les parents, parce que tout le monde, il met un petit peu la main à la pâte. Donc.
0: C'est comme un charrette sans la roue.
1: Voilà.
0: Tu le dis ça même.
1: S'ils mettent le bœuf, il râle, s'il est chié, il n'est pas bon.
0: Le bœuf, il n'est pas que ça, il est pas comme un petit copain. Je ne sais pas comment on se commande sur le Twitter. Là. Bon, en tout cas, le club escrime. Le cercle, pardon, escrime-moi, vous faites perdre mon mot. Escrime de l'OS en direct dans les studios. Et le gros événement à suivre, là, très bientôt, c'est samedi, au gymnase Narcisse, 9h, 13h, c'est découvert de l'escrime. On peut dire ça comme ça.
1: Très bien dit.
0: Ouais, d'accord. Donc, il peut retrouver votre page Facebook, comment il appelle ? CEO, ça t'y tape CEO, plus loin Cercle, plus loin Escrime et plus loin Ouest. C'est bien ça ?
1: Oui.
0: Madame la secrétaire ?
2: T'as même.
0: T'as même, ok. Et donc, bah, écoute, c'est à suivre alors. Donc, est-ce qu'on a d'autres choses à dire par rapport à ça ? Les Omera ? On commence par où ? Nana, tiens, on a Huguette Bono, il dit bisous Jean-Michel Adolphe. C'est bien ça, en tout cas, c'est un bon entraîneur, m'y pense, hein, parce qu'il est gentil monsieur. Il pense qu'il doit être très pédagogue, Sylvain a dit ça.
1: Ah, ça va pas.
0: On ne voit pas, mais quand on a des retours comme ça, ici, en direct, comme ça, on pense qu'il doit être ça. C'est bien, en tout cas. Donc, il voit que la transmission de passion, et d'être passion au intergénérationnel même,
1: ouais.
0: est bien fait.
1: Ouais.
0: Donc, chapeau à vous. C'est
1: merci.
0: Bien. Alors, Omera, oui. Alors, le mot de la fin. Alors, toujours les scribes ? Il ne connaît plus qu'on peut dire. Mais fais un bisou à la caméra, dis bisous à toute la famille. Allez. Non, mais cause dans le micro aussi. Y a honte.
2: Bisous de la famille.
0: T'es ça ? Non ? Rien ? Bon, ok, alors, ben, passe direct à peut-être Stéphanie ? Ah oui, c'est bon ? Bon, ben, rendez-vous, vous autres trois, déjà, samedi, à dès 9h à 13h au gymnase Narcisse. C'est bien ça ? Et on va finir par maître d'armes. Allez, maître d'armes, Jean-Michel Adolphe qui représente un petit peu le CEO. entourée de Stéphanie, la maman des deux qui les présentent dans le studio, Omeira M11 et Tessa M15. Voilà, donc pas mal en tout cas. En tout cas, bah, bonne continuation. Pareil pour... mais attendez, écoute, là, avant d'aller là, mais Stéphanie, elle est quand même M.
2: Elle est senior.
0: C'est vrai?
1: Bah, elle n'a pas changé,
0: senior.
1: Ça.
0: C'est... Ah, non, non, senior.
1: Senior, vétéran,
0: la compétition.
1: Là,
0: la compétition, senior?
1: Oui, senior, oui. Vétéran
0: ah,
1: aussi.
0: Ouais, ah, ouais, c'est bien, on est bien classé?
3: Bah, oui.
1: Oui, oui.
3: Au sable, d'accord. Au sable bien placé avec.
1: Alors, la particularité, c'est que au niveau du club, on n'est pas spécialisé dans une arme. C'est une approche pédagogique où l'escrime mis entre voiles dans ses, au travers de ces trois armes, quoi, le fleuret, l'épée, le sable. Donc, tous les escrimeurs qui viennent au club, tous les jeunes, en tous les cas, ils démarrent aux trois armes.
0: Ouais.
1: Après, arrivés à M13, ils peuvent choisir que deux armes. Et après, s'ils veulent se spécialiser dans une arme pour devenir champion de France ou autre... Et plus,
0: ouais.
1: Là, ils ne feront qu'une arme. Mais bon, ça ne les empêche pas de, au départ de pratiquer les trois armes. Et au moins pour les championnats, j'essaie de les inscrire dans les trois armes.
0: D'accord. Et Stéphanie, c'est juste pour défouler?
1: Non.
0: Non. Ah.
1: Ah non, non, ah, ah non, il graine de feu. Hein.
0: Ah ouais?
1: Ah non, bah, avec 5 mois, la démarre au mois de septembre. Au mois de septembre, et avec les gilets jaunes.
0: Ouais, ouais. Mouvement social, on va
1: mouvement
0: dire.
1: Social, mmh. Mais bon, ouais, c'est vrai que.
0: Ouais.
1: Il y a des mots. Il est...
0: Non, non, mais elle avait beaucoup de mouvements sociaux.
1: Ouais, ouais. Donc ces mouvements sociaux-là, la perturbe un peu le machin. Mmh. Mais elle a fait ses premières compétitions et. Les gens les épatés, les étonnés de voir. Ils disent, eh ben, on vient de commencer.
0: Ah voilà. Ouais.
1: Et que ce soit l'épée ou le sabre, parce qu'elle a attaqué les deux armes, épée-sabre. Et donc, il reste à elle pour découvrir en compétition le fleuret.

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1: Bonjour à tous. Aujourd'hui, gros plan sur Jérémy Hamelin. Né en juillet 1986 à Montargis, Jérémy Hamelin est un chanteur français. Il commence sa carrière dans l'émission de France 2, Entrée d'artiste. Mais c'est sa participation à la 5e saison de la Star Academy, saison durant laquelle il est finaliste, qui le fait connaître au grand public. Suite à son passage dans l'émission de Télécrochet, Jérémy Hamelin sort son premier single en 2006, à Contresens. Il sort ensuite plusieurs singles et participe même à un duo avec l'actrice Jessica Lodes sur le titre Unknown en 2011. Il poursuit sa carrière sur les planches. Il incarne Phébus dans la comédie musicale Notre-Dame de Paris lors d'une tournée coréenne en 2016. Jérémy Hamelin est également meneur de revue dans le spectacle Flamboyant au cabaret Royal Palace, établissement qu'il retrouve en 2021 dans le spectacle Talon après avoir fait un télécrochet pour la comédie musicale Dirty Dancing en 2018. Côté cœur, il a été en couple avec sa co-candidate de la Star Academy, Maud. Tous les deux se sont séparés peu de temps après l'émission. On se retrouve très vite avec d'autres infos.
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1: Bonjour à tous. Dans l'actualité musicale du jour, on parle de Chappell Roan. Elle chante l'amour perdu dans son nouveau single de Subway. Chappell Roan vient de dévoiler son nouveau single tant attendu de Subway, une balade mélancolique dans laquelle l'artiste américaine chante la peine d'un amour perdu. Chappell Roan est donc de retour, plus de 4 mois après son précédent single. La princesse vient de partager une toute nouvelle chanson intitulée de Subway. Il y a quelques jours, le morceau était très attendu depuis que Chappell Roan l'avait dévoilé en juin dernier, en étant déguisé en statue de la liberté, de la tête aux pieds. Dans cette balade mélancolique, l'interprète raconte l'histoire d'une mystérieuse jeune fille aux cheveux verts et aux grains de beauté aperçus dans le métro. Chappell Roan a retranscrit en images cette peine de cœur dans un clip cinématographique réalisé par Amber Gracie Johnson. On y voit la chanteuse déambulant dans la ville de New York et poursuivant la fille aux cheveux verts dans le métro pour annoncer la sortie officielle de son nouveau single. Chappell Roan a posté une série de photos prises pendant le tournage accompagnée d'une légende touchante. On se retrouve très vite avec d'autres actualités musicales.
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1: Bonjour à tous. Nous sommes ensemble jusqu'à 16h. On va commencer tout de suite avec TVU et Dieu.

La météo des plages, on va commencer avec la plage de l'Ermitage, la passe avec un drapeau vert, temps ensoleillé, lagon calme, brise variable, l'air est à 25 degrés et l'eau à 24 degrés. Sur la plage de Boucancano, attention, mesdames et messieurs, le drapeau est rouge. Plage des Roches Noires, le drapeau est vert, temps ensoleillé, mer calme, brise d'ouest, l'air est à 27 degrés et l'eau à 25 degrés. Sur la plage de la Saline, le drapeau est vert, temps ensoleillé, mer calme en lagon, vent du sud, l'air est à 26 degrés et l'eau à 24 degrés. Sur la plage de Saint-Leu-Centre, le drapeau est vert, temps ensoleillé, lagon calme, pas de vent, l'air est à 28 degrés et l'eau à 23 degrés. Voici Disease Maniaque.

0: carantela.
1: La collecte du sang avec l'EFS, établissement français du sang, demain mercredi 5 août, parking face camping municipal de l'étang Salé-les-Bains de 12h à 17h. Jeudi 6 août, salle de l'éclat Sainte-Rose de 8h30 à 13h. Toujours jeudi 6 août, Leclerc les terrasses Saint-Joseph de 12h à 17h. Vendredi 7 août, centre social de la rivière des pluies Sainte-Marie de 8h à 12h. Vendredi 7 août, Sol Center, 17e kilomètre de la plaine des Cafres, le tampon de 13h à 17h. Samedi 8 août, Cabé Leclerc, portail, zone de retrait, drive, Zéclair, Saint-Leu, de 9h à 15h. Samedi 8 août, maison du bon, du don, de Saint-Denis, CHU Félix Guyon, de 8h à 13h. Pour de plus amples renseignements, par téléphone au 02 62 90 53 92, du lundi au vendredi de 8h30 à 17h. Voici Neg Marron et Booba.

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Les courses hippiques, cet après-midi, nous allons nous rendre sur l'hippodrome de Deauville pour ce mardi 4 août 2026. Réunion 1, 8e course, 18h30 heure métropolitaine, 20h30 heure locale Réunion. C'est une épreuve de plat handicap, course réservée pour des chevaux âgés de 4 ans et plus. La corde est à droite. Ils seront donc au départ 14 partants sur la distance de 2000 mètres dans le prix des greniers à sel. Voici le pronostic du Clubhouse, Club des Chevaux. 4, 2, As, 3, 8, 12, 10, 5, 4, 2, As, 3, 8, 12, 10 et 5. Bon jeu et bonne chance à tous. Voici Afro Beach et Papa London.

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1: Un vieux morceau comme ça qui fait plaisir. En tout cas, c'est Tropical Bone avec l'usine Grand Bois. Et nous, on est le 26 octobre.
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1: Oui, et comme vous êtes y connaît, chaque samedi, soit nous donne l'occasion à un artiste d'Esprit Mali, soit à l'association. Et aujourd'hui, c'est un artiste, donc Nudia, il a bienvenu.
6: Alors, par ça, comment il est?
1: Ben, elle est là, où?
6: Elle est là.
1: Ok, présente un petit coup alors.
6: Ben, moi, c'est Rabda, sorte la possession, Ravi de Malheur, 419.
1: Okay. 419.
6: Voilà, elle représente toujours, on connaît.
1: Oula, là, quand il cause comme ça, il commence, ça est rappé, ça, non?
6: Ben voilà.
1: Oui, ça est rappé, alors. Voilà. Bon, alors le rappé, sorte la possession. Bon,
6: c'est
1: alors. D'accord, première question, on a longtemps où je suis en trappeur?
6: Il fait un bout de temps, ouais, mais il gagne pas de Jao combien de temps exactement? Parce
1: ouais.
6: que moi-même, il gagnerait pas de Jao. Voilà, mais.
1: Il a longtemps.
6: Il fait longtemps, ouais.
1: D'accord, ok.
6: Il veut Jao, mais sinon, voilà, mais. On a commencé au collège, quoi.
1: Au collège?
6: Ouais, on a commencé au collège.
1: Alors, si
6: c'est un. Début, voilà.
1: D'accord. Si c'est un rappé, nous va changer un peu la base, parce que d'habitude, nous mettons ses gars, nous mettons un petit base, comme ça. Voilà, comme ça. Il va où?
6: Un peu mieux à l'aise que le Sega, j'avoue.
1: Ouais, bah, il faut juste demander, vous connaissez, ouais, si le SF fait comme il faut. Donc, comment on arrive à chanter justement? Est-ce qu'on a fait l'inspirao? Dis-moi, on a longtemps où on chante, mais on ne connaît plus, mais que ça l'inspirao d'ailleurs pour chanter, pour commencer à chanter, et surtout le rap?
6: Moi, en fin de compte, comme j'étais jeune, m'a découvert le rap avec bon Snoop Dogg,
1: Bon,
6: le rap américain, bon truc comme ça.
1: Bon gros classique, quoi.
6: Ouais, bon gros classique. On était venu rapper aussi. Après, on a eu le rap français, la sortie aussi avec
1: NTM.
6: Donc, NTM, IAM, Assassin, tout ça là.
1: Ça, la sortie ici, c'était pas trop ça?
6: C'est quoi?
1: IAM, Snoop Dogg, tout ça, dans le temps que la sortie des années 90, c'était pas trop, on va dire, bonnement.
6: Ici?
1: Ouais.
6: Ouais, mais moi, il vient pas d'ici, moi, à la base. Ouais, c'est ça le
1: truc. Voilà, là, on va faire un petit peu le parcours, alors. Voilà. Bah,
6: moi, en fin de compte, là, il est né, il m'a grandi dans le 91, là-bas, dans l'Essonne, banlieue parisienne, en fin de compte.
1: Ah oui, t'es gâté, alors, je suis là-bas.
6: Donc, voilà.
1: Ou la baie dedans.
6: Ouais, voilà, mettez dedans, voilà, c'est ça.
1: Donc,
6: comme Jao, tout le bon rappeur, là, tu trouves votre musique, t'es en forme.
1: Ouais.
6: On avait des grands dans la cité, autres aussi, t'es comment se rapper, Miwa, les bandes grands, autres aussi, ils rappent terrible en fin de compte, toi.
1: Ouais, et Oudi, pourquoi moi, je ne rapperai pas, moi?
6: Nous, on a fait comme ça, enfin, là commence comme un.
1: Ah ouais?
6: Voilà, là commence comme un. Avec deux, trois potes, comme Dibana, parce que nous, on a commencé, peut-être ne fait pas mon âge, de Moon va avoir un moins comme un, mais nous, on a commencé sur cassette.
1: Voilà. Ah oui,
6: nous, on avait des instrus sur cassette.
1: D'accord, donc c'est un vieux de la vieille.
6: Voilà, exactement. Voilà.
1: D'accord, l'instru sur cassette, mixtape, tout ça.
6: Tu ne trouves pas l'instru comme ça. Si vous ne connaissez pas un Moon, il trouve un instru pour Donao, pour machin. Il faut connaître les gens pour Donao. Tu ne gagnes pas à avoir un instru comme Ako, mais là où ça va sur YouTube, un instant, vous gagnez un instru. Voilà.
1: C'est vrai, c'est vrai.
6: Voilà.
1: C'est vrai.
6: Tandis qu'avant, sur cassette, où on a au compte, comment vous trouvez l'instru sur cassette? Ils ne trouvent pas ça. Faut les connaissances en fin de compte. Hein.
1: D'accord, mais qui c'est de savoir là-bas comme ça?
6: Le bon grand que tu es dans mon quartier, tu connais de Moon, plus sur la route, on va dire.
1: Ouais.
6: Donc, tu as fait du son, Zotera. Et tout ce que, on va dire, entre guillemets, vu que nous, on était petits, tous les instrus que Zot t'érape pas dessus, nous t'érape dessus. Voilà, c'est bien. Nous t'éramasse les miettes en fin de compte. On va se dire, nous t'es fait comment au début?
1: Ça veut dire où ça veut, t'éramasse, ça te reste, quoi.
6: Voilà, nous t'es fait comment? Et on a commencé dans la cave, nous t'érape sur cassette, dans la cave de la cité. Voilà, t'es comme ça. Hein.
1: Ah, pas mal en tout cas. Donc, premier morceau où la rappe dessus, on rappelle un petit peu l'instru?
6: Franchement, morceau officiel n'avait point vraiment en fin de compte. Parce que comme Idjao, en fin de compte, moi-même, on commence au collège. Nous, t'es rap comme ça, quoi, en fin de compte. Nous, t'improvises, nous, t'es fait des trucs comme ça. Donc après, nous l'a lâché.
1: T'as fait bonne battle aussi.
6: Ah, mais ça, les battles, il fait partie du truc. Moi, commence comme ça, moi. Comme Idjao, moi, commence dans la cave. Nous, t'es avec les copains. Et puis voilà. Où les habiller comme ça, les vilains. Moi, il est mieux habillé comme ça. Où tenez les comme ça, machin. Voilà, c'était que des clashs comme ça. C'était. Bon, t'es à la rigolade, hein, voilà, c'était entre camarades, personne ne te prend pas ça mal. Ouais.
1: Eh ben, pas mauvais l'interview, voilà. Là, déjà, comment ça fait rire, moi.
6: Non, ben voilà, voilà, elle est comme ça.
1: Non, mais c'est bien parce qu'il veut dire, je voulais apprendre comme ça. Il veut dire qu'en plus, quand on apprend une cassette, il rappelle à moi que t'aimes le petit crayon dedans, t'es remonté.
6: Mais c'est
1: ça,
6: ça, c'est ça.
1: Mais puis, il connaît pas ça parce que, mais en
6: fait,
1: il n'a pas longtemps, on m'a eu une photo d'ailleurs dessus, bonne réseaux sociaux.
6: Ouais.
1: T'es dit, qui a connu ça? Ben, attends, t'es dit, mais c'est quoi ça? Et t'es monté une photo d'une cassette avec un crayon. T'as dit, ceux qui connaissent.
6: Ils savent, parce que les autres, ils savent pas.
1: C'est ça. Donc, voilà. On n'a pas connu de cassette,
6: voilà, c'est ça.
1: VHS aussi, magnétoscope.
6: Ouais, ben c'est ça, c'est ça.
1: Donc.
6: Mais voilà, après, c'est là-dessus que tout est sorti en premier, comme sur les vinyles et tout. Donc, voilà, c'est là que le son sort en premier, quoi.
1: Voilà, d'accord.
6: J'ai même encore des cassettes chez moi à la maison de Snoop Dogg à l'ancienne.
1: Ah ouais?
6: Ah ouais, ouais, ouais.
1: Ah ben, tiens, j'aimerais bien voir ça, tiens. La prochaine fois,
6: c'est collector,
1: on fait une photo, envoyez-nous.
6: Il n'y a pas de souci.
1: Ah, et donc, et combien de temps on l'a fait en métropole?
6: Ben, moi, comme Joe, ben, elle est née, m'a grandi là-bas ben, jusqu'à 23 ans.
1: Ouais.
6: Voilà, aujourd'hui, maintenant, 38.
1: Okay.
6: Donc, ouais, combien de temps m'a passé là-bas, quoi? 23 ans même, quoi.
1: Ouais, 23 ans, donc il fait 15 ans, ben, pour la retourner?
6: Voilà, à peu près, un truc comme ça, ouais.
1: D'accord, quand on l'a retourné, pas moi, quoi. Ouais, un petit peu, justement, c'est.
6: Ben, en fin de compte, là, ben, c'était un choix aussi en même temps. Voilà, donc c'était un choix. Mais t'es Véronique par ici, moi, déjà depuis longtemps.
1: Oui.
6: Même en étant en métropole, mais t'es fini mon bon camarade, mais fini jamais mon vie là-bas, moi. Impossible.
1: D'accord.
6: Il revient ici. Mais ce qui manque à moi, ben, on va dire, hein, voilà, c'est ben, la famille, que Nena que la reste là-bas.
1: Ouais.
6: Et ben, les amis, que pour moi, c'est m'y considère comme la famille aussi. Parce
1: d'accord.
6: Que, on a fait les 400 coups avec, nous l'étaient petits comme ça, jusqu'à aujourd'hui nous causons encore avec, comme ça là-bas, Missa Warazot. Ben,
1: ah, c'est bien.
6: Nous retrouve à nous et comme si, il fait, je sais pas, comme si que nous n'avions jamais perdu de vue, quoi, en fin de compte, toi.
1: Ouais. Bah, elle est bien, ça, en tout cas. Donc, ouais. On l'a fait 23 ans là-bas et ouais. De là-bas, on l'a fait juste bonne. On va dire bonne battle, ou la rap un petit peu, la tosta un peu, nous on va dire
6: des choses. Ouais, voilà, ben, en fin de compte, voilà, m'a eu plusieurs passages en fin de compte. En fin de compte, au début, me t'es rap un petit peu comme ça, comment t'improvises.
1: Ouais.
6: Après, l'a arrêté un peu, parce que comme il dit, c'était juste comme ça, quoi. Au début, c'était juste comme ça. Et après, bon, ben voilà, après, on a eu une période que, bon, ben malheureusement, malgré même si mais un rappeur, on a eu une période que ça soit même le rap français ou le rap américain, mais t'écoutes plus, parce que mais t'es gagné plus écouter. Mais tu trouves que tu ne corresponds pas à ce que mettais à mes attentes en fin de compte. Hein.
1: D'accord.
6: Donc, du coup, elle a une période beaucoup reggae dancehall.
1: Ah ouais?
6: Donc, m'a changé carrément, m'a parti sur le reggae dancehall.
1: Ouais.
6: Chanté pareil, m'a préparé hein, tout le temps sur un délire, des trucs comme ça.
1: Mm-hmm.
6: Mais rien de concret. Parce que nana de concret, en fin de compte, c'est bah, les derniers sons que l'a arrivé, les clips, là, machin. Mais sinon. N'a point de ce qui arrive de concret, il arrive derrière bientôt.
1: D'accord. En fait, pour vous, en train de dire moi, c'est que ce que vous écoutez aujourd'hui correspond plus.
6: Voilà. Pour moi, en fin de compte, mais il a un nouveau chanteur, si vous voulez. Alors, voilà, malgré mon âge, mais il a un nouveau chanteur. Mais parce que voilà, concrètement, même s'il fait longtemps que il est dedans,
1: ouais,
6: ben m'a pas fait de trucs forcément pour dire que voilà, elle a été remarquée ou quoi que ce soit. Ouais, ça me dira.
1: D'accord.
6: Voilà.
1: Ok. Et donc, n'a pas longtemps, nous l'a pu recevoir ici dans les studios un morceau que bah on l'a fait d'ailleurs,
6: ouais, ouais,
1: que les clippés aussi,
6: oui, oui,
1: et qui appelle Bordel.
6: Bordel, ouais.
1: Ouais. Donc, il y a déjà.
6: Ouais, bah ouais, bien sûr.
1: Bah, combien de temps on l'a fait ce morceau-là? On a à peu près ben, cette année, non?
6: Ouais, ben bah, il date début d'année, janvier, ouais.
1: Ouais.
6: Il a été tourné en décembre l'année dernière, la sortie en janvier. Et ah, voilà quoi.
1: Presque un an, hein.
6: Mmh.
1: Là, il y a eu quand même
6: presque, ouais,
1: des milliers de vues parce qu'on a pas su regarder. Bah,
6: ouais, quelques, ouais, ouais, ouais, quelques
1: donc,
6: vues. Ouais.
1: Mais il est bien fait parce qu'il a été fait justement, comme on dit, où sort la ravine à malheur.
6: Ouais,
1: il a
6: ouais,
1: été fait dans le quartier même.
6: Dans le
1: avec
6: quartier,
1: les gars du quartier.
6: Avec les gars du quartier, c'est ouais, c'est ça. Et puis quelques dallons qui sortent d'ailleurs aussi, la Dino de la Force. Donc voilà.
1: Mais il était pas mal en tout cas.
6: Ouais, ouais.
1: Et donc, ce que nous fait depuis, nous saluons juste les gens qui commencent à arriver, qui regardent à où.
6: Big up, à tout. D'à
1: l'écran juste en face de haut. Donc, Scouvan à Marie-Marie, Marie-Laurette, nous salue Eddy Loris, ça c'est Métropole qui regarde à haut, Willy Trois Galets qu'il regarde aussi, et puis Vingetama Henri. On a toujours du mal à dire son nom de famille, Vingetama Henri. Salut Azot, hein, donc c'est
6: salut
1: Ramda.
6: Azot, ouais.
1: Depuis une dizaine de minutes que dans les studios, on écoute le premier morceau que l'on va envoyer à nous, il appelle Bordel. Attention, c'est du rap, et donc il déchire pas mal. Nous écoute ça et nous revient juste après pour nous expliquer à nous, enfin, notre parcours et puis comment le morceau arrive là, quoi.
6: C'est bon?
1: Parti. Ainsi, Bordel, Rabda.

0: Et là, on a pu écouter le morceau, il appelle Bordel de Rabdin dans les studios depuis une dizaine de minutes à peu près. Et là, Domon, il commence à arriver sérieusement, là. Donc, le salut Jason Voorhees, c'est ça?
1: Yes, I. Big up, frérot. Yes, I. OG, OG aussi, yes.
0: Ah, OG aussi, vous connaissez? OG, ouais, OG, ouais. Ouais, tu vois, nous aussi souvent, ouais.
1: Ouais.
0: Et là, donc, Jason, oh, force, frère.
1: Si, si, force, frère, on connaît, oh.
0: Ah, ou même, vous connaissez, c'est ça?
1: Si, si, connaît, lui. Bientôt, alors, bientôt, inquiète pas. Lui aussi, je sens entendre parler bientôt.
0: Ah ouais?
1: Ouais, m'y espère, en tout cas.
0: Bon, en tout cas, la porte est ouverte d'ores et déjà. Hein. Et donc, Bordel. Alors, explique-nous un petit peu le morceau Bordel. Alors, là, il était combien de temps on l'a mettre, combien de temps on l'a écrit? Est-ce qu'on a 10 ans? Est-ce qu'on a 5 ans?
1: Ah non, ça allait, comment, en fin de compte, mais. Moi, au début, m'avait pas de studio. D'accord? Donc, le morceau-là, ouais. Bordel, là, c'est. Ma Dallon est un studio par là-bas, sur Saint-Denis.
0: Ouais.
1: D'accord? D'ailleurs, Big Up, hein, Keio, d'accord? Dealer Game Corporation. Voilà, il fait les bails. Si, c'est Nez Créole aussi, c'est bails, tout ça, Kaïd.
0: Nana.
1: Et, voilà. Et donc voilà, donc il y a avait son studio, t'es libéré. Il y a déjà moins, bon, ben, viens check comment on a la place, m'y gagne enregistré. Mais avait déjà un morceau, t'es écrit. Pas trop longtemps avant d'ailleurs.
0: Ouais.
1: Et donc, dès que m'a eu l'occasion, parti enregistrer le truc. Et d'ailleurs, c'est Keio aussi qui l'a fait. T'as fait le clip pour moi d'ailleurs. C'est lui qui a fait le montage.
0: Ouais,
1: du
0: ouais,
1: clip
0: les clippés, ouais. Voilà. Ça, là. Et donc, voilà. Là, pas trop tardé parce que vous l'avez fait ça tardé, en décembre, mais juste après, voilà, mois de janvier, il a fait le clip et l'a sorti comme ça.
1: C'est ça, exactement.
0: Et quand l'avait envoyé à nous, la dernière était bien sortie et on a parti regarder avec quand même des milliers de vues déjà.
1: Ouais, quelques vues, ouais.
0: Ouais. Ouais. Et donc, il est bien engagé le texte d'ailleurs.
1: Ouais, bah, il essaye, hein. Bon, on connaît, on n'aime pas trop rap pipi caca, voilà. Donc, excusez-moi l'expression, hein, mais.
0: Vous voilà, à ma mi, pense, hein.
1: Voilà, mi dit comme ça, comme miwa, quoi. Voilà ce que je veux dire.
0: Ouais. Et. D'accord.
1: Donc,
0: et...
1: voilà, nous essayons de travailler le texte comme il faut, voilà.
0: D'accord, en tout cas, ben, le texte, il est travaillé. En fait, Bordel, qu'est-ce que tu veux dire par là, justement? Parce que là, nous, on revient un petit peu dessus, parce que vous l'avez dit à nous, vite fait, Bordel, oui, mais Bordel...
1: Non, ben Bordel, ben voilà, déjà, pour commencer, c'est mon premier son, donc voilà, fallait marquer le coup, hein.
0: Ah, mais dire que Bordel, ou arrive dans le, comment on dit ça, dans le, sur la route, et
1: ouais,
0: puis vous dites, ben voilà.
1: Il fout un bordel,
0: voilà,
1: direct,
0: c'est
1: quoi,
0: ça, okay. En tout cas, il y a foutu le bordel. T'es compliqué, enfin l'instru c'est donc c'est ce bon camarade là.
1: Non,
0: l'instru.
1: Ça l'instru c'est un instru que m'a trouvé, ben malheureusement c'est un instru YouTube. Voilà, lol.
0: Non, ouais, il est gratuit donc.
1: Ouais,
0: profite,
1: voilà,
0: hein.
1: Donc pas de soucis. Donc, voilà. Mais ouais, mais par contre, bon ben voilà, on a d'autres sons qui sont arrivés derrière, c'est que de la prod normalement. Et,
0: ça c'est un exclu ça?
1: Et quel?
0: T'as tout l'entraîne de dire, moi, c'est un exclu alors?
1: Ah ouais, plus ou moins, ouais. On a des trucs qui arrivaient derrière.
0: Donc là,
1: que des prods.
0: Ouais, donc là, on les suit des projets, là, alors.
1: Mmh. En fin de compte, pas projet. Parce que, en fin de compte, moi, il n'est pas du genre à faire. Voilà, mais il veut pas sorte d'album ou de EP ou de trucs comme ça. Une mixtape peut-être avec les copains.
0: Ouais.
1: Collaboration, des trucs comme ça. Mais okay. Moi, en solo, personnellement, en fin de compte, il essaye concrètement de rester constant, en fin de compte. Voilà, de temps en temps, il sort un clip.
0: Ouais.
1: De temps en temps, il fait un freestyle. De temps en temps, il fait un machin. Voilà, aujourd'hui, je t'invite à moi sur la radio.
0: Ouais.
1: Ils permettent à moi d'être un peu plus actif aussi sur le truc.
0: Ouais.
1: Non, mais il paraît pas, mais tout ça, ils permettent,
0: bien sûr.
1: Permettent d'avancer. Ouais,
0: ouais. Et donc, en fait, ce que l'on est en train de dire, moi, c'est que ouf, c'est tout de suite, tout de suite.
1: Voilà,
0: c'est ça.
1: Voilà.
0: C'est où vivre le moment tout de suite.
1: Voilà, voilà, c'est ça.
0: C'est-à-dire que l'inspiration, il arrive là, si vous gagnez enregistré et puis mettre à l'instru dessus, vous faites tout de suite.
1: Exactement.
0: D'accord.
1: Voilà, moi, elle est comme ça en général. Ouais.
0: Et donc, Rabdam, c'est dit Rabdam. Bordel, là, arrive comme ça. Rabdam, c'est Liens depuis 20 minutes dans les studios.
1: C'est ça.
0: Nous saluons Vivi Tilen aussi qui vient d'arriver, qui regarde.
1: Si, si.
0: Et donc. Donc, ou il est comme ça, ou arrive comme ça. Et puis, donc, le morceau Bordel a été tourné dans le quartier.
1: Ouais, Ravi de Malheur, ouais, c'est ça.
0: C'est d'ailleurs en fond, d'ailleurs. Et comment l'entourage l'a accueilli un peu, ce morceau-là?
1: Eh ben, franchement, ben, mais tu penses pas que Banat et ça accueille ça comme un. Et franchement.
0: À cause, tu y crois pas?
1: Non, parce que.
0: T'es ben trop, voilà. Pour le morceau, t'es trop engagé.
1: Non, franchement, en fin de compte, mais t'es crois pas, mais dans le bon sens. Voilà ce que je veux dire. Comme on a vu tout ça, les gars, là, ils donnent à moi la force. Pour le clip, ben franchement, mais t'es content en fin de compte, voilà.
0: Ah ouais.
1: Comme elle donne le rendez-vous, les gars, ben les gars, elle était là, elle était présente pour le truc. Et donc, franchement, t'es fait plaisir, quoi. Et puis, je pense que tout le monde l'a bien apprécié aussi ce jour-là. Voilà, on a bien mangé, on a bien bu. Voilà, ouais, ce que vous voulez dire. Donc voilà, tranquille.
0: La prochaine fois, vous voulez que tu puisses dire moi aussi. Parce que
1: ben, pas de souci, pas de souci, pourquoi pas.
0: Il n'y ben, oui,
1: a pas de souci.
0: Ou bien on vient filmer ici, ou bien filmer en train de toaster. Hein, pourquoi
1: ben,
0: pas.
1: Ben, oui, pourquoi pas, il faut être un truc aussi.
0: Exactement,
1: pas.
0: Ben voilà, c'est une idée. Hein.
1: Bien sûr.
0: Et donc, est-ce que vous l'avez fait sur ce morceau-là, par exemple, bordel, est-ce que vous l'avez fait un peu de scène?
1: De scènes, non, malheureusement, en fin de compte, ben, on a deux scènes que m'y devait aller faire, en fin de compte, et que malheureusement, m'a pas pu aller faire parce que manque de transport. Parce que là, en BMW pied, ouais, donc elle est un peu dure, balade à moins, par-ci, par-là, comprends ce que je veux dire, oh. Casse un peu les cuirs.
0: Ouais, non, mais oui, dis-moi, ça sent à moins marque de l'auto, alors BMW pied, c'est pas mal ça.
1: Non. Non mais voilà, donc c'est un peu compliqué, tout le temps obligé de gérer un peu un transport, bon truc comme
0: ouais,
1: ça.
0: En fait,
1: donc,
0: demander
1: voilà.
0: Quoi.
1: Ouais,
0: d'accord,
1: voilà.
0: Ok.
1: Donc des fois.
0: Mais là, on l'a trouvé, cool. Non là,
1: ouais, là. Bah là, elle était cool, merci. Ouais. Big up Jessica Coneo.
0: Donc voilà, si on a besoin. Si on a besoin de faire la scène, mais il est là.
1: Si, si.
0: Il fait rien. ouais, donc bordel qui est arrivé depuis presque un an déjà. Et depuis que ça l'a se passé là, justement pour cette année par exemple.
1: Ben depuis ben cette l'a se passé, c'est que ben voilà, on a un autre son que m'a fait après.
0: Ouais.
1: Que comment fin de compte, c'était pour un projet mixtape.
0: Oui.
1: Alors c'est Soprasound que l'avait un projet mixtape.
0: Bien connu, ouais.
1: Ouais, voilà.
0: C'est un monsieur bien connu.
1: Voilà, c'est le milieu. 974 Rap All Star Volume 3.
0: Les sorties quand ça?
1: Les sorties en début d'année, comme en mars, avril, je crois.
0: D'accord,
1: si
0: les dessus.
1: Je ne me trompe pas, mais
0: le morceau
1: dessus,
0: bordel est dessus.
1: Non, pas bordel.
0: Un autre.
1: Le morceau bordel, lui, il est sur une autre compilation, il s'appelle Reunited.
0: Yes.
1: Dédicace à Curtis Casa, Zotikone. Et voilà, et pas comme tous ces types, c'est le deuxième morceau que j'avais clippé aussi pour Soprasound. Pour la compilation justement 974 Rap All Star Volume 3.
0: Ouais.
1: Et bah voilà quoi. Donc il m'a demandé si je pouvais poser sur la compilation.
0: Ouais.
1: Il m'a envoyé une instru. Je lui ai dit vas-y, l'instru elle est bonne. Moi je kick dessus, y a pas de souci. Et il m'a dit bah vas-y, c'est bon, ok. Bah. Donc je suis parti chez lui. On a plié ça quoi.
0: Ah ouais.
1: Voilà.
0: Pareil, trouver le texte comme ça tranquillement.
1: Ben en fin de compte, ben ouais, il m'a envoyé l'instru. L'instru, parce que en fin de compte, moi, j'écris beaucoup.
0: Ouais.
1: Tous les jours, j'écris en fin de compte, même si c'est 4 lignes ou 8 lignes ou une ligne. Tous les jours, j'écris. Donc je stocke, je mets là en fin de compte. Je stocke, je mets là. Des fois, j'écris des pages, et je stocke, je mets là. Et du coup, il m'a envoyé une instru. Et l'instru correspondait directement avec un truc que j'avais déjà, en fin de compte, un refrain.
0: Ouais.
1: Donc j'ai collé le truc. Et j'ai collé le truc dessus. Et voilà, les couplets sont arrivés direct dessus. Et voilà, je pense qu'il m'a envoyé ça le matin, comme là à 10h. Et le soir, j'avais le morceau déjà, en fin de compte.
0: Et ouais, il est habitué au micro, hein.
1: Voilà.
0: Ah ouais, elle est obligée de baisser son micro jusqu'à tellement.
1: Ah, excusez, hein, voilà, c'est ça.
0: Non,
1: big up le frère Fab. Yes, I.
0: Ouais, big up Neo FM. Alors, il dit nous comme ça,
1: je trouve que c'est le dada, ça. Big
0: D'accord.
1: up le dada.
0: Ah ouais, ok. Ouais,
1: c'est mon dada, ça.
0: Alors, yes, il dit big up Neo FM, rap Bouddha, les bons OT. Oui, nous on confirme, j'adore enfin du rap du vrai. C'est aussi. Et donc, et puis les émoticônes, mais ils n'avaient pas décrit les autres.
1: Si, si, ça, c'est... Bruce Lee, ça, nous-mêmes, ça représente
0: Dada,
1: à nous,
0: Dada,
1: ça,
0: ou c'est les Dada, là.
1: Dada, ben Ali, ben Dawa, il peut travailler, là, Dawa.
0: Non, mais quel endroit de...
1: Ali?
0: Ouais.
1: Ali, Saint-André.
0: Saint-André,
1: ouais,
0: dans
1: ouais,
0: l'Est.
1: Ouais.
0: Ben,
1: ouais,
0: c'est bien, donc c'est ils suivent à nous, c'est bien ça.
1: C'est ça.
0: Et donc, vous êtes aussi, hein, si tu veux, ben, l'arc des commentaires, c'est sur le compte bleu de Neo FM La Réunion. Et puis, ben, nous l'avons en direct live, audio et vidéo, comme prévu. Notre ami Rabdal est dans le studio. Il explique à nous un petit peu ben, comment il arrive là. En plus, c'est un rappeur, mais il pense que tout à l'heure, on aura un petit live.
1: Ouais,
0: tranquillement.
1: Ben, pas de souci. Ouais.
0: Et donc, là où tu peux parler à nous du morceau qui appelle.
1: Pas comme tous ces types.
0: Pas comme tous ces types.
1: C'est ça.
0: D'accord.
1: Ouais, mais... parce que voilà, m'a pas envie que de monde y croit à moi, mais comme les autres en fin de compte, voilà.
0: Donc, bien compris.
1: Bah, désolé, le truc, les comas.
0: Non, voilà. On l'a bien compris. Quand voilà. Je démarque aussi bien.
1: C'est ça.
0: C'est où te, comment dit ça, où te fabrique.
1: C'est ça, ma marque de fabrique.
0: Marque de fabrique. Tu pourrais dire.
1: C'est ça.
0: Compliqué ce matin, ça, Jess, ça, du côté moins là. Bah voilà, ma vie est fait réelle. Nous écoute ça.
1: Okay,
0: donc, comment il appelle, pas comme tous ces types.
1: C'est ça, ouais.
0: Allez, on est parti.
1: Big up, Sopra.
0: Allez.
2: Aïe.

0: La Cap 119 en direct dans les
1: la
0: studios.
1: Possession, ça.
0: Eh oui.
1: Écoute ça, Zot.
0: Eh oui. Presque voisin même. En tout cas, donc depuis une demi-heure à peu près, donc Rabda dans les studios. Et là, c'était le morceau qu'on a pu écouter. Il appelle Pas comme tous ces types.
1: C'est ça, c'est ça.
0: Alors, explique-moi un petit peu là. Pas comme tous ces types. Vous connaissez que c'est quoi? Il veut pas être comme tous les autres.
1: Voilà, ben voilà. En gros, c'est ça. Hein. Il veut pas être comme tous les autres, voilà.
0: C'est-à-dire.
1: Il veut pas travailler de la même manière que les gars, de la même. Il veut pas rapper comme tous les gars, parce que en ce moment, bon. Après, c'est que moi, hein. Pas toutes. Hein. Il y en a un peu, il fait bien le travail, donc rien à dire, donc machin. Mais après là, en ce moment, hein, trop de photocopies, voilà. Ou écoute un, ou écoute l'autre. Ben le non, mais ce que me veut dire où, c'est que voilà,
0: oui.
1: Ça soit au niveau du flow ou au niveau de la technique, machin. Ouais, tu arrives pas avec votre technique ou votre flow, votre toute n'est pas la même affaire. Tandis que avant, ouais, bon, même si les pas mieux avant, aujourd'hui les très bien aussi, hein, avec du bon son aussi.
0: Ouais, mais avec la technologie surtout.
1: Voilà, sauf que avant, le truc c'est que chaque MC dans le rap
0: ouais.
1: fait en sorte de pas ressembler à un autre justement. C'était ça le truc, c'est le truc,
0: okay.
1: c'était de jamais ressembler à l'autre. Aujourd'hui c'est pas ça, c'est voilà, c'est ça il marche en ce moment, mais faut nous faire comme ça. Voilà, c'est qu'on pense me dire oh les schématiques, les trop robotiques, quoi qu'on pense me dire oh
0: d'accord,
1: les,
0: d'accord.
1: On reproduit, mais nous innove pas, comprends là.
0: N'a pas une personnalité en fait.
1: Ben quelque part en gros ouais c'est ça en gros. Ouais, on amène pas autre truc à où quoi.
0: Voilà. Ouais. Il est pas original.
1: Avec, ou écoute un MC ou écoute l'autre MC, ben il a le même flow. Bon, Zot n'aura pas forcément le même voix, mais Zot n'aura le même flow, le même technique, le même machin. Et pour moi, c'est pas ça l'intéressant en fin de compte.
0: D'accord, c'est voilà, vraiment faut, d'avoir comment dire, la diversité.
1: Ah, faut avoir une diversité. Si
0: ouais.
1: tout le temps on arrive, tout le temps.
0: Surtout chacun, dans le rap.
1: Surtout dans le rap.
0: Surtout
1: dans le rap. Sinon, ou là, ça ou vite fait. Voilà, mais il veut dire que Nena des gens, mais donne un exemple. N'a des gens que, par exemple, les pas connus, mais que Zot les super forts, voilà. Mais vu que Zot il fait ce qui se passe en ce moment, même si Zot les super forts là, mais vu que les autres Zot les pas connus là, par exemple Booba là, il sort un son là, même le son les molles là, Booba là sort un son, bon ben on connaît, ben Banaïs a regardé.
0: Ah, il prend le sample. Aussi.
1: Non, mais ce que je veux dire, c'est que Booba c'est comme une marque, même le son les molles, Booba là sort un son.
0: D'accord.
1: Où ça allait regarder, il fait aller une vue en plus, comprends? Même si ça pue, jamais écoute le son. Vous comprenez ce que me dire?
0: Ah, ok.
1: C'est ça que me veut dire. Voilà. C'est que il n'a fait comme attendu qu'un gars que Ali, il est pas connu, même s'il rappe super bien, même sur le même l'instru que Booba peut-être.
0: Ouais.
1: Peut-être qu'il fait un truc meilleur que Booba, mais vu qu'il est pas connu, on va regarder sur YouTube, on connaît pas, ben on va passer, on va même pas écouter, on va même pas regarder. Vous comprenez ce que me dire?
0: Ouais.
1: Donc voilà, c'est ça que me veut dire. Voilà.
0: Bah en tout cas, là, il mérite d'aller regarder d'ailleurs, hein, le pas comme tous ces types.
1: Bah ouais,
0: ça
1: clipé, bah ouais.
0: ça.
1: Ça allait clipé, Ravine Malheur même aussi, pareil. Encore plus dans la cour, encore, c'est Ravine Affleur directement, pour ça tu connais où ça il est. Donc voilà, dans la cour.
0: Ah ouais, ça là, m'a pas encore vu celle-là.
1: Voilà.
0: D'ailleurs, il tombe bien qu'on l'amène pour nous, comme ça nous va aller regarder.
1: Ouais.
0: Et oh. On t'a rien demandé, toi. Allez, donc nous saluons aussi les gens qui arrivent en même temps. Hein, donc, Nadmoun, les regardeurs, vous êtes
1: Big up, Zotou.
0: Roberto Souprayen, que nous salue. Didier Barré. Et puis, on a Eugénie Payette qui dit Big up, mon frère.
1: C'est l'assista.
0: Ah ouais, d'accord. Ouais. Ok, non, famille ce matin, dis donc.
1: C'est la famille soutien.
0: C'est bien, en tout cas. Donc, voilà, Rabda qui justement, les originales. Aujourd'hui, tant bien que vous venez, donc il change à nous un petit peu justement d'avoir, on va dire, un peu de soleil. Et aujourd'hui, on a un peu de soleil, mais version rap.
1: Version rap, ouais. Mais
0: c'est
1: peut-être
0: ça.
1: Une prochaine fois, on ne me connaît pas, parce qu'on a d'autres trucs comme il dit où il arrive.
0: Ben,
1: pas forcément dans le rap.
0: Alors, ce que nous dit à tout le monde ici qui passe, je t'y connais aussi à la porte, il est sûr. Et puis, Zot y arrive, et puis Zot y fait toc toc, et puis Zot y arrive, comme vous l'avez fait.
1: Pas de souci.
0: Bah, vu qu'on est arrivé, la porte est ouverte.
1: T'es rouvert déjà, ouais, les vrais mesures.
0: Et donc, si vous avez trouvé les autres commentaires ici sur Neo FM, là, pas de souci, hein, donc c'est Rabda avec nous. En tout cas, les messages, ils tombent sérieux, là, depuis un petit bout de temps, là, dit depuis pas longtemps sur la Grande Chaloupe, Saint-André, la Fini. Rabda, sur la terre où Sam Moël est né, l'as d'esclaves, Rabda outé.
1: Si, il connaît les.
0: Il connaît. En tout cas, elle est en famille ce matin, donc Rabda dans les studios. Et ça n'a combien de temps que les sorties sont à peu près ce morceau-là?
1: Mars, avril, quelque chose.
0: Mars, avril,
1: ça,
0: sur la compilation, celle-là.
1: C'est ça, la mixtape Rap All Star, 4 Rap All Star, volume 3.
0: Les disponibles en plateforme.
1: Les disponibles sur les plateformes, sur toutes les plateformes, les disponibles en CD, en. Les artistes, nous l'a eu la chance de gagner Ali en cassette. justement, en
0: sans collecteur. Déconner.
1: Sans déconner, ouais.
0: Mais comment ça l'a fait
1: hein? Ah, ben c'est merci à Sopra, justement, d'ailleurs, parce qu'il y a fait les trucs comme il
0: mais,
1: faut.
0: Mais attends, écoute, là, le CD comme dit la cassette, là, c'est bien avec la pochette qui va
1: avec
0: bien.
1: Avec la pochette et tout, machin, fonctionnel et tout, tu peux le mettre dans le truc à cassette et tu peux l'écouter si tu veux.
0: Mais non, t'es non. Tu vois, monsieur Soprasoun, s'il vous plaît, vous voudrez bien cassette.
1: Les gens, ils font plus ça d'aujourd'hui, tu vois.
0: Mais d'ailleurs, regarde, la radio n'a plus de CD, n'a plus de cassette, n'a plus de cassette,
1: voilà,
0: ni de vinyle aussi.
1: Et ni de vinyle. Parce sauf que... les DJ sont
0: oui,
1: toujours dedans,
0: c'est vrai, c'est
1: surtout
0: vrai.
1: Dans le hip-hop en plus d'ailleurs.
0: Les vrais.
1: Voilà, c'est
0: Napoléon
1: ça.
0: Thomas, regarde, DJ appelle Smic. Non, il a gagné un concours de DMC là, il n'y a pas longtemps, et ouais. C'est un français.
1: D'accord.
0: Il y avait encore ses vinyles.
1: Ah ben c'est ça, de toute façon les vrais DJ c'est vinyle, hein, c'est pas virtual DJ ou quoi que ce soit.
0: Bah non, heureusement d'ailleurs.
1: Voilà.
0: Et donc là le morceau, donc on a deux morceaux clippés, mais est-ce que l'a fait d'autres morceaux que ça?
1: Ben m'a fait d'autres morceaux, bon ben les sur d'autres plateformes, les sur
0: peut-être compil.
1: Pas sur d'autres compil en fin de compte si, mais Nine a un son, les sur une autre compil.
0: Ouais.
1: D'ailleurs il appelle c'est Reunite 974 United aussi.
0: Réunion. Ok.
1: Voilà, et comment ben ouais, il y a un son qui s'appelle Today que j'ai en featuring avec mon frère Skiz. Que nous salue d'ailleurs. Et mon beau-frère, justement, Voriz.
0: Ouais.
1: Et ben voilà, ça même. Et puis il y a des sons aussi sur SoundCloud, sur le EP du frère.
0: Comment il appelle d'ailleurs?
1: Alors, le EP du frère, il appelle Impact au Mic. Voilà, le frère, c'est Skiz MC, je dois connaître. Voilà, à l'époque, c'était Skizo ici à La Réunion, dans
0: ah oui.
1: RAS.
0: Oui.
1: Donc, voilà.
0: Il fait longtemps, hein.
1: Donc, ouais, il fait longtemps.
0: C'est une famille rappée, en fait, non?
1: Ouais, plus ou moins, ouais.
0: La Sista, il rappe un peu?
1: Non.
0: La Sista, il faudrait vous mettre un mot.
1: Ouais, ben, de toute façon, là, si elle veut rapper, là, nous donne la force.
0: Ah oui, on a deux entraîneurs bien comme il faut.
1: Mais ouais, non. Là, pour l'instant, on a rien que nous deux rap, là. Ben.
0: Déjà pas mal, parce qu'il fait du bon boulot. Parce que quand on entend ben, déjà le bordel que la sortie, il avait vraiment fait un bordel.
1: Ouais, ben.
0: Et
1: ouais.
0: Aussi.
1: Pas comme tous ces types.
0: On a du mal parce qu'en fait, on a juste Rabda devant les coller ensemble. Donc, on a plus dit, ben, c'est Rabda, mais non. C'est Rabda, l'artiste, ouais. Que l'on interview d'ailleurs ce samedi avec nous. Que l'on a grand plaisir. Et puis, il fait longtemps aussi, on t'attend d'aller dans les studios aussi, hein, depuis le temps.
1: Ouais, c'est vrai.
0: Et donc, NeoFM a été l'un des premiers, justement, à passer son qui appelle Bordel ouais. Qu'elle a bien marché. Donc, ça, c'est le deuxième clipé. Mais après, il donne tout ça là. Où ça, on enregistre tout ça?
1: Ben, comme il dit, ben, le premier morceau là même, elle a enregistré là-bas, sur Saint-Denis.
0: Mais quand par exemple, excusez-moi un coup pas haut, mais quand par exemple on a un texte, au ça on peut, je sais pas, on traîne à où on va dire.
1: Ben moi, mais on traîne à moins la case, moi.
0: Ou de case?
1: Ah ouais, direct.
0: D'accord.
1: Après, on veut dire, dès que le studio, comment on est disponible, bon, ben, parce que les gars, ils sont occupés,
0: ouais.
1: Dès que le gars, il dit, mais le studio est disponible. Il s'en va direct studio et puis il m'arrive pas quoi en fin de compte voilà.
0: Ouais, l'assista déjà ou pas du tout. Dommage.
1: Ouais, il nous connaît.
0: Et puis nous saluons André Nassibou aussi qui arrive, il y en a de plus en plus qui arrive, en tout cas il fait plaisir. Donc
1: si, fait plaisir.
0: Sur la caméra tu vois Mister Rabda, c'est un artiste 974 et puis qui nous va dire qui fout un peu le bordel, qui pousse un peu, on va dire l'original vu que c'est du rap 974 rap pays,
1: ouais, mais rap en français aussi seulement, hein.
0: Ah ouais?
1: Bah oui,
0: on sort là-dedans.
1: Voilà, donc il fait les deux, moi, en fin de compte. Après, il vient comme
0: mais
1: il vient.
0: Mais dans Bordel, là, il y en a un mélange, si tu me dis pas de conneries.
1: Ouais, bah, les deux morceaux, il y en a un mélange, en fin de compte.
0: D'accord.
1: Tout le temps, il mélange tout le temps, moi. Il n'y a pas de morceaux que français ou que créole. Sera tout le temps mélangé.
0: D'accord.
1: Ouais.
0: Ok. Et donc, nous devons dire, est-ce que vous faites partie, par exemple, Codé, en rap micro, il appelle ça des crews?
1: Des crews?
0: Ouais, est-ce que vous faites partie d'un crew?
1: Pas un crew, forcément, mais un collectif, quoi, en fin de compte.
0: Un petit collectif?
1: Un collectif.
0: Ouais.
1: Voilà, à la base, Mommy tout seul. Et on a un pote, Ali, il a rouvé un studio.
0: Ouais.
1: Et comment.
0: Côté donc, de case
1: ouais, pas trop loin, dans la cour, voilà. Ouais. Pas trop loin, ravi de m'aller même, bon. Dédicace hein, d'ailleurs Black Pearl pour la Black Box, ça tu connais, il nous fait
0: Black
1: bien le travail
0: Pearl pour la Black Box, pas
1: voilà,
0: mal hein.
1: Ouais, nous travaille dans la Black Box le studio hein.
0: Ouais.
1: Et donc
0: à pied où ça va?
1: À pied mais ça va, ouais,
0: t'es pas mal ça,
1: ouais, tranquille, ouais.
0: À pied où ça va enregistrer,
1: voilà. Et donc ben voilà, nous on a un petit collectif, ben
0: ouais.
1: On a deux producteurs, il fait l'instru pour nous, hein.
0: Ouais.
1: Donc nous on a un gars, il fait photo, il fait vidéo, nous, d'ailleurs nous en a deux aussi. Mais ça... comment nous n'est ben nous là deux rappeurs. Il y en a une chanteuse aussi avec nous.
0: Comment il appelle tout ça là? Faut saluer Azat un petit peu
1: ouais,
0: aussi.
1: Ouais, bah big up tout un.
0: Vous connaissez plus?
1: Si, si, ah bah si, bien sûr.
0: Alors,
1: big up Black Pearl déjà pour commencer.
0: Ouais.
1: Big up le président, il va reconnaître Aï. Big up Lorina. Big up Etznege. Big up Thomas. Et big up Zot tout.
0: Eh ben si, dis donc, si. On a du monde hein?
1: Si, si.
0: Et chacun
1: big
0: a son.
1: Big up Kalouk.
0: Kalouk?
1: Si, si.
0: Tout ça là, là où même?
1: Là où même.
0: 419, ouais,
1: mais pas non, pas que Ravine Malheur, c'est des gens du collectif, mais bon, la plupart c'est Ravine Malheur, mais il y a du monde qui vient d'ailleurs aussi en fin de compte. Ouais.
0: D'accord.
1: Ouais, ouais.
0: Et là, mais on revient un petit coup dessus la question de tout à l'heure, comme on demande à où tu l'as fait la scène, nous disons on l'a pas gagné. Et est-ce qu'il y a des scènes hip-hop ici La Réunion que l'a organisé?
1: Oui, il y en a des scènes ici.
0: Ouais.
1: Pas beaucoup à mon goût, m'y trouve, parce que on connaît malheureusement le hip-hop. Comme avant, ben, elle est toujours un peu mal vue, hein, ouais,
0: oui.
1: Donc,
0: vous en posez la question pour voir si justement on a des plateaux quand même que l'organiser ou pas du tout.
1: Ouais, ben, Nena, mais vous connaissez, ben, c'est pas le rap que les mis en avant ici, La Réunion, malheureusement,
0: ouais,
1: ça me dira.
0: Ouais, ouais.
1: Donc, nous oublions, heureusement qu'on a quelques personnes qui font des scènes comme ça, qui permettent aux gens de venir chanter, d'exprimer azote, parce que des fois, là, YouTube, les trucs comme ça, machin. Les bien, ouais, mais sur scène, les meilleurs. On voit tout de suite le potentiel de l'artiste ou des trucs comme ça. Et artistiquement, l'artiste aussi, il est mieux pouli, quoi.
0: Et puis, il évolue aussi.
1: Il évolue aussi, voilà.
0: Il voit quel défaut nana, que c'est faut améliorer, etc.
1: Exactement.
0: D'accord. Donc, le petit studio, il est à côté de chez vous. Donc, le collectif, il appelle Black Pearl, c'est ça?
1: Non, Black Pearl, c'est chez le gars. Après, nous fait le travail dans la Black Box. Voilà. Voilà. L'endroit où ça nous fait le travail, ouais. C'est la Black Box, en fin de compte. Voilà.
0: D'accord.
1: Enfin, donc, nous appelle ça comme ça pour l'instant. Hein.
0: D'accord. Ouais. Donc, chacun en a son, comment dit ça, son fonction, parce que vous dites, on en a un photographe, on a une vidéo caméraman.
1: Voilà, c'est ça. On a celle qui fait les instrus.
0: Ouais. Et on a les filles qui font les chœurs aussi, c'est ça?
1: Non. Comment elle chante.
0: Ah ouais.
1: Elle commence à rapper.
0: Ah, bien.
1: Et comment, en fin de compte, ben, moi, Mie est rappeur. Mais en fin de compte, en même temps, bon, ben, Mie aide aussi pour, Mie aide beaucoup à l'écriture, pour trouver le flow, ouais. Trouver des trucs comme ça, en fin de compte. Ouais, en fin de compte, Mie accompagne un peu aussi, en fin de compte. Voilà.
0: D'accord.
1: Pour essayer de trouver, les punchlines qu'il faut, l'écriture qu'il faut et les
0: Les punchlines.
1: Ouais, les punchlines.
0: Moi, non, mais, ouais, non, mais
1: en gros, les phrases choquantes. Quand je dis les phrases choquantes, okay. Quand il dit les phrases choquantes là, pas forcément juré ou un truc comme
0: ouais.
1: C'est qui marque le coup quoi. Quand okay. Il dit le truc là, on dit ah ouais, d'accord, ok. Vois ce que je veux dire, c'est des trucs qui marquent des trucs.
0: Mais il vient écouter, il appelle le bordel, oui,
1: Mike. Voilà. Ben en fin de compte, nous c'est. Enfin, moi, c'est ma manière de travailler, c'est punchline sur punchline. Voilà. Parce que le problème, beaucoup aussi, ben, m'y revient là-dessus, c'est que
0: ouais.
1: Le rap ici, ici, surtout, le problème, c'est que en ce moment, c'est beaucoup sur la tendance, beaucoup sur la manière de faire le truc. Mais il y a pas beaucoup de punchline, en fin de compte,
0: ah ouais.
1: quand j'écoute, tu vois. Quelques-unes, après, comme je dis.
0: Où trouve, il manque.
1: Manque un peu de punchline, ouais.
0: Et c'est vrai que après, il faut dire aussi que par rapport à toute historique, oh, vous l'avez écouté des raps, on va dire qu'il avait beaucoup de punchline.
1: Après, c'est ça, voilà.
0: Encore
1: c'est...
0: dans le temps, t'appelles pas ça punchline, t'appelles ça un autre nom encore. Des raps crus.
1: Ouais, c'était du rap cru, ouais, voilà.
0: Du
1: après,
0: rap
1: c'est,
0: cru.
1: Ben, voilà, avant, le rap était très revendicateur. Aujourd'hui, beaucoup moins, quand même.
0: Est-ce
1: maintenant,
0: que
1: c'est,
0: justement...
1: c'est du rap beaucoup plus bling-bling. Les gens ont plus trop de choses à raconter. Ils racontent. Ils vont raconter, ouais. Voilà, j'ai ça,
0: ouais.
1: Toi, t'as pas ça, voilà, machin. Mais concrètement, qu'est-ce qu'ils apportent de bon aux auditeurs? Tu vois ce que je veux dire?
0: Ouais, et est-ce que vous direz que plus c'est du rap commercial? Est-ce que vous catégorisez
1: non,
0: ça comme ça?
1: Non, en fin de compte, Nena, pour moi, Nena commercial et commercial. Hein, d'accord?
0: C'est-à-dire?
1: Parce qu'en fin de compte, Nena des gens qui travaillent de ce sens-là. Vous avez fait un son pour que les commerciales. D'accord.
0: Ouais.
1: Maintenant, on a des gens que Zoti fait la musique que Zoti aime.
0: Ouais.
1: Mais maintenant, la musique est tellement bonne, qui devient commerciale. Est-ce que vous comprenez ce que je veux dire?
0: Ah ouais, ok.
1: Vous comprenez ce que je veux dire?
0: Ouais, ouais.
1: Et donc, on est obligé de pas passer à côté en fin de compte. Vous comprenez là?
0: Ok.
1: Et c'est ça que m'y trouve que, ouais, c'est quand on est original que justement, ben, gars, là il démarque Ali ou Tantine là il démarque Ali, ben. Ah ouais, donc par exemple, comme Ijao, regarde, moi maintenant un exemple de Nao américain.
0: Ouais. Ouais.
1: C'est une artiste que j'aime bien, c'est Laurie, pas Laurie Neal, c'est Alicia Keys.
0: Ah oui.
1: Tu vois, Alicia Keys par exemple, ben, elle est jamais dans la tendance.
0: Non.
1: Jamais dans la tendance, mais à chaque fois qu'elle sort un truc, tout le temps c'est terrible.
0: C'est vrai.
1: Elle fait son truc à elle, mais tout le temps les gens acceptent bien son truc quand ça arrive. Tu
0: mais
1: vois.
0: C'est, on va dire entre guillemets, c'est une vraie artiste parce qu'au piano.
1: Elle fait ce qui lui plaît.
0: Ah oui, non.
1: Elle fait ce qui lui plaît.
0: C'est sûr.
1: Et maintenant, elle fait ce qui lui plaît. Les gens, ils adhèrent, ils sont contents. Donc ça devient commercial. Tu vois ce que je veux dire? Et après, les gens, il y a des gens qui font du commercial pour que ça soit commercial, tu vois.
0: D'accord, en fait, pour vous, ce qu'il plaît le plus, c'est celui qui fait plaisir à Ali, qui marche.
1: Voilà.
0: Et qui calcule pas, en fait.
1: C'est qui calcule pas.
0: Et d'ailleurs, c'est les votes qu'on a fait.
1: Ouais,
0: oui, c'est ça. Regardez, bon, dans les sorties, on aurait dit, on aurait fait tous un millier de vues, là.
1: Non, franchement, non.
0: Donc, on l'a fait vraiment, fait plaisir à eux.
1: Ouais, mais déjà, avant tout, c'est ça. La musique, voilà. Faut faire plaisir à nous, d'abord à nous en tant qu'artiste. Et bien sûr, si les auditeurs ils retrouvent Azot dans notre bande parole et que Azot t'apprécie, ben tant mieux, ouais, ça me dira.
0: Il n'est pas fini.
1: Il n'est pas fini d'ailleurs.
0: Il n'est pas fini.
1: Ouais, ouais.
0: Et donc, encore, si la black box, on va dire, il marche bien. Il marche bien déjà, mais.
1: Non, mais on a des trucs qui arrivent, on a des petits secrets qui arrivent bientôt pour Azot, pour ça, Midjao, que. Peut-être une prochaine fois, nous viendra avec d'autres styles, peut-être pas que du rap,
0: ouais.
1: D'autres styles musicaux.
0: Ah ben, nous l'avons ouvert à toutes nos.
1: Donc voilà.
0: Ça fait un peu de rock, mais bon.
1: Ah, le rock, c'est bien aussi.
0: Ah ouais?
1: Ouais, moi je rappe sur du rock et tout. Hein.
2: Ouais?
1: Ah oui, pourquoi pas?
0: Sans déconner.
1: Ah ouais?
0: Alors là, vous mettez un mot là. Allez, depuis 45 minutes, notre ami Rabdal est dans les studios.

0: Si vous avez des questions, donc c'est le moment ou jamais, justement, de, avec la vidéo, d'envoyer comme Anthony Nugent ou encore Eugénie Payette ou encore Fab Spit, que l'a envoyé aussi des petits coucous. Donc Azatoshi, pareil, donc nous l'est à combien, 45 minutes à peu près. Donc d'ici quelques temps, on va faire un petit live.
1: Ouais, pas de souci, ouais.
0: Nous réécoute juste le morceau Bordel, le temps que nous préparons nous tranquillement, enfin que vous préparez nous tranquillement. Et puis, alors donc Bordel, les clippés, nous rappelle. Donc ça, c'était le morceau que l'est sorti en janvier de cette année.
1: Début d'année, ouais.
0: Ouais. Et puis juste après, on l'a fait sur une compile de rap All Star, c'est ça?
1: Rap All Star avec Sopra Sun, ouais.
0: Ouais, qui s'appelle.
1: Pas comme tous ces types.
0: Pas comme tous ces types. Pourquoi on doit écrire, mais professeur, c'est vous qui dit. Allez, nous écoute Bordel, nous revient juste après pour un petit freestyle. Comme ça, il appelle?
1: Yes, I freestyle. Ouais.
0: Allez, à tout de suite.

0: Et tranquillement, c'était le son de Bordel et Rapdan dans les studios. Artiste 974, artiste, on va dire, rappeur, si je peux dire ça comme ça. C'est si, bien si. Ça.
1: Ouais, rappeur, pour l'instant.
0: Pour l'instant, rappeur, ok. En tout cas, nous saluons vite fait T. Donovan, bon garçon qui vient d'arriver. Et puis, on a Anthony N.J.1 aussi qui dit yeah, yeah. Ah, t'inquiète, on est là quand même.
1: Bah si, oui. Si.
0: Force frérot. En tout cas, garde bien parce que Yemet Aïe Debout, c'est pas pour rien. Quand il rappeur, Yemet Aïe Debout. Attention devant. Allez, on est parti pour un freestyle, c'est
1: bien ça?
0: Ça,
1: ben largué, là.
0: Allez, on est parti alors.
1: Allez. Yeah. 419, pas de bluff, bluff que du neuf. Wesh mon ref, wesh ma russ. Aïe. 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Abda, zone 52. Ok. 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

0: 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Ok.
1: Yeah.
0: Et merci, merci.
1: En tout cas, t'as un freestyle en plein direct comme ça, et ouais, ils appellent si, ça si. Un bon freestyle. En tout cas, merci en tout cas pour le super freestyle. Hein, ouais, pas mal.
0: Bah, essaye. Hein.
1: Là, il essaye, puis là, ouais,
0: tu l'exclus pour Zot, ça, il arrive bientôt. Hein.
1: D'accord.
0: Ouais,
1: toujours
0: ouais.
1: Sur une compile ou.
0: Non, ça, c'est en mode solo, tout
1: pareil,
0: ça.
1: Pareil, comme d'hab, ils sortent voilà. Tout de suite la même.
0: Ils sortent comme ça,
1: comme
0: machin,
1: bordel.
0: Voilà. Seulement, ça ne sera pas l'instru là. Ça, c'est un petit freestyle, donc ça ne sera pas sur cet instru. Voilà.
1: D'accord. La black box l'a bien travaillée, on va dire.
0: Si.
1: D'accord.
0: Si, il arrive bientôt.
1: Dans combien de temps à peu près?
0: Ah, ben, nous espérons.
1: Pour Noël?
0: Nous espérons avant, peut-être même.
1: Ou espère avant?
0: Ouais.
1: D'accord. Bah écoute, en tout cas, on connaît où ça, il faut ni taper pour faire passer.
0: Si, pas de souci.
1: Donc voilà, et puis même ramène un peu de bonne dallon, on va dire, le collectif aussi.
0: Ouais, bah pas de souci, hein, c'est quatre nous, toutes dans la débarque, t'es à là. Mais...
1: Bah, après, l'IP serré, on l'a vu, donc ça, tout débarque pas comme ça.
0: Que... Non, inquiète pas.
1: Et
0: mais pas de souci, ouais.
1: Ouais, en tout cas, ah tiens, Jason Voorhees, c'est ça?
0: Ouais.
1: Kick sale comme d'hab.
0: Ouais, kick sale comme d'hab, vous connaissez. Ouais.
1: En tout cas, on a bien apprécié le petit freestyle, c'est ce qui fait plaisir d'ailleurs, les originales. C'est pour ça que tu vous dis justement que les artistes, que n'a pas une personnalité. Bon, en tout cas, oulala, donc.
0: Il essaye en tout cas. Ouais, pas évident tous les jours, mais il essaye, ouais.
1: Ouais, bah, en tout cas, le flow, de toute façon, elle est bien trouvée, les textes. Donc,
0: correct, merci.
1: Il voit qu'une nana combien 23 ans par là-bas.
0: Ouais, un peu, ouais.
1: Ouais, ben voilà, donc elle a bien compté, en tout cas, avec les cassettes qu'elle était à remonter dans le temps.
0: C'est ça.
1: Et donc, s'il peut suivre à où, s'il peut suivre à où, là, les actualités.
0: Bah, moi, c'est Facebook même, ouais. C'est Facebook. Mais après, trop de réseaux sociaux pour l'instant.
1: Officiel, mais voilà. Comme ça.
0: Sinon,
1: d'accord.
0: Pour l'instant, c'est que Facebook, Rabda Payet. C'est pas un truc officiel, c'est ma page normale.
1: Demande d'amis.
0: Officiel et normal. Demande d'amis.
1: Ouais.
0: Machin, voilà, et public, pas de souci.
1: Ok, donc à suivre, en tout cas, les actualités pour vous. Et donc, ce que m'a bien compris, notre deux morceaux, Nen, que les sorties comme ça, c'était bordel. Et là, t'es pas comme tous ces types.
0: C'est ça, ouais.
1: Elle m'a bien retenu, là.
0: Ouais.
1: Et donc, le prochain, bientôt, donc à suivre, affaire à suivre.
0: C'est ça.
1: Avant la fin de l'année.
0: Avant la fin de l'année, j'espère, ouais.
1: D'accord, clippé ou quoi?
0: Oui, clippé et tout, ouais.
1: Ouais.
0: Ouais, ouais.
1: Il marche bien quand il clippe?
0: Ah, bah, il marche mieux, m'y pense, ouais.
1: Ouais.
0: Bah, les gens écoutent plus la musique, Esther, ça, tu regardes.
1: C'est vrai. De quoi? On va te mettre dans le clip.
0: Big up partout, l'océan Indien. Big up la métropole là-bas, Paris, Longjumeau surtout, 91, 160. J'espère les gars y écoutent. Si,
1: ouais.
0: Si. Et puis voilà, le bon frérot dans le sud aussi, Toulouse, Montpellier, tout ça, machin.
1: Ah, le moon partout alors.
0: Non, on me connaît un peu de moon partout. Ben.
1: Ah ben là, il voit que vous connaissez un peu de moon partout.
0: Donc voilà.
1: Mais en tout cas, donc la vidéo sera à revoir un petit peu sur notre page et puis sur notre compte YouTube aussi, Namatoy dessus. Donc c'est à suivre. Donc si Domouni veut suivre un petit peu. Donc est-ce qu'on a des scènes prévues là pour la fin de l'année?
0: Pour l'instant, on n'a pas eu encore de demande, mais j'espère, ça serait cool, ouais.
1: Ouais,
0: ça serait cool, ouais. J'aimerais bien, ouais.
1: D'accord. Est-ce qu'il gagne contact à vous par téléphone?
0: Oui,
1: par exemple, Nen, il voit là, il dit bon, ben voilà, il peut faire une petite scène hip-hop quelque part.
0: Si, à l'aise, carrément, ouais.
1: Mais il laisse à vous donner le numéro de téléphone.
0: Ok, ben c'est 06 92 11 91 58.
1: Voilà. Allez, doucement, dis pas trop vite comme un
0: 06 92 11 91 58.
1: Voilà, donc pour faire une petite prestation par là. Donc,
0: ouais, puis, ou même si n'a les gars, il veut faire un feat ou si n'a un petit projet, ils veulent mettre à moi dessus. M'y connais pas, moi, peu importe, toi. Voilà, moi, m'y largue le affaire et voilà. Vous même, vous avez la vue.
1: Ah oui, mais là, elle a bien vu, là. En tout cas, il dort pas, comme je dirais. Hein.
0: Non, il dort pas.
1: Il dort pas.
0: Non, non.
1: Comme Rabda.
0: Voilà.
1: Moi, ici, Nestomi.
0: Ah, les rimes, ils commencent à arriver.
1: Ah
0: là,
1: oui, en vrai, là, t'es encore. Ouais, c'est ça, ouais. Bon, bah écoute, nous souhaitons. Ah, tiens, un dernier message avant de nous finir. Fab Speak, ouais, il est trop fort.
2: Et big up Dada, merci.
1: Ouais, en tout cas, donc la vidéo est à revoir sur notre chaîne YouTube, la petite apnée WFM Réunion. Et puis bah, d'ici demain, il pense que sera en ligne. Donc suivez-nous aussi sur notre réseaux sociaux. Et puis nous remercions Rabda d'être venu.
2: Merci à Zot hein, pour l'invitation.
1: Pas de problème. La porte est toujours ouverte. Donc on vient quand on veut. Et surtout le collectif Esther Iconé, vous savez, les. Et puis bien sûr, suivez-lui sur ses réseaux sociaux, Rabda Payette. Voilà.
2: Rabda Payette et puis, sur Facebook.
1: Ouais, et puis un petit son, il arrive bientôt là. Donc à suivre.
2: Si.
1: C'est ça?
2: Pas de soucis.
1: Allez, bon retour à vous.
2: Allez, merci.
1: De retour.
2: Allez.
1: Ciao.

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0: petites affaires. Des quoi, Daniel, il fête son anniversaire aujourd'hui aussi. Je ne demande pas, ils sont là. Hein. Bon anniversaire, Daniel.
1: Merci pour le cadeau d'anniversaire. Merci, Bastia.
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3: Bonjour à tous, les programmes télé et la télévision pour ce soir mardi. On débute avec la chaîne TF1 qui nous propose ce soir le film Le Transporteur 3, diffusé dès 21h10. À la même heure sur France 2, la pièce de théâtre Lily et Lily. Sur France 3, la série OPJ à partir de 21h10. Sur la chaîne France 5, place au film La Gifle, diffusé dès 21h. Sur M6, ce soir 21h10, le magazine Zone Interdite, plage, fête et tradition, un été au cœur du Pays Basque. Sur la chaîne TMC, place au magazine 90 Enquête, diffusé dès 21h25. Et enfin, pour terminer, rendez-vous par exemple ce soir sur la chaîne TF1 Série Film avec la série Balthazar. Avec tout ça, bonne soirée télé.
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1: Bonjour, football, l'AS Monaco est presque fixé concernant les barrages de la Ligue Conférence qui se dérouleront les jeudis 20 et 27 août prochains. Lundi, l'UEFA a effectué le tirage au sort. Les joueurs dirigés par Philippe Luis défieront le perdant du duel entre le club hongrois de Ferencváros et la formation polonaise du Górnik Zabrze. Les deux équipes s'affronteront les 5 et 13 août prochains. La Fédération galloise de football est devenue la première association membre de la FIFA à retirer son soutien au président Gianni Infantino dans la course pour sa réélection. Quelques jours après le retrait de son projet controversé d'ouvrir l'instance mondiale du foot à des investisseurs extérieurs, la petite fédération fustige dans un communiqué les défaillances en termes de bonne gouvernance, de processus et de leadership du dirigeant suisse. Pour l'instant, seul candidat déclaré à sa réélection en mars prochain. Partie seule à 88 km de l'arrivée, la Norvégienne Sigrid Hogstedt a remporté hier la troisième étape du Tour de France Femmes. La Norvégienne de 27 ans a réussi une échappée en solitaire en résistant à la double championne du monde Lotte Kopecky. Elle endosse le maillot jaune abandonné par la sprinteuse Lorena Vips. Cyclisme toujours. Hier, l'Italien Jonathan Milan a remporté au sprint la première étape du Tour de Pologne. À l'arrivée, le transalpin qui disputait sa première course avec son nouveau maillot de champion d'Italie a devancé le Français Paul Magnier et le Britannique Noah Hobbs. Il signe ainsi sa 34e victoire chez les professionnels. Tennis à peine rentré, déjà sorti. Lundi soir, la Française Diane Paris, 60e mondiale, a été éliminée au premier tour du tournoi WTA de Toronto au Canada sur dur par l'Américaine Kayla Day, 127e mondiale et issue des qualifications. Une défaite en 3 manches, 3-6, 6-3, 7-5 et 2h31 de jeu. C'est la fin de ce Flash Sport. Une très bonne journée à toutes et à tous.
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1: Bonjour, l'été de tous les dangers, un incendie, un de plus, s'est déclaré hier en fin d'après-midi à Bellegarde en Diois dans la Drôme. Il a déjà parcouru 110 hectares, le feu parti vers 17h50 sur le massif du Claps mobilise d'importants moyens terrestres et aériens. Un hameau d'une cinquantaine d'habitants a été évacué préventivement. Un grand concert caritatif avec plusieurs stars de la chanson française se tiendra le jeudi 27 août à l'Arkea Arena à Floirac, près de Bordeaux. L'événement intitulé SOS Solidarité Incendie sera présenté par Julien Courbet et Eric Jean-Jean. Il sera diffusé en direct en prime time sur M6 et RTL, partenaires du spectacle. La Saône-et-Loire et la Loire sont sortis de la vigilance orange canicule. 16 départements de l'Est et du Sud-Est de la France restent toutefois placés à ce niveau de risque. Météo France anticipe des températures qui repartiront à la hausse demain mercredi en moyenne vallée du Rhône et sur le pourtour méditerranéen. Malgré les incendies et les canicules, l'Hexagone reste la destination privilégiée des Français pour le mois de juillet. Elle accuse tout de même une baisse de 7% de séjours par rapport à juillet 2025, selon une étude commandée par les entreprises du voyage. 8 ONG de défense de l'environnement et le syndicat agricole Confédération Paysanne s'unissent contre la loi d'urgence agricole. Ils appellent à censurer ce texte au motif que certaines mesures sont contraires à la Constitution. Interpellé après une traque ayant mobilisé plus d'une centaine de gendarmes, le suspect dans le meurtre d'un homme de 79 ans à Sardieu en Isère dimanche a été placé en garde à vue. Connu de la justice, ce quadragénaire a déjà été condamné à plusieurs reprises pour des faits de vol aggravés notamment. C'est la fin de ce flash, une très bonne journée à notre écoute.
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1: Bonjour, le rétrosport de la semaine, football lassé Ajaccio, monument du football corse a déposé le bilan. Le club n'a pas survécu à une situation financière devenue intenable. Avec plus de 13 millions d'euros de dettes et l'absence de repreneurs, la liquidation judiciaire a été actée, mettant fin à 27 ans de professionnalisme. Ce dépôt de bilan va entraîner la suppression de 180 emplois. Le centre de formation est également contraint de fermer ses portes. Tennis, le tirage au sort du tableau masculin de l'US Open a été effectué jeudi en fin de journée. Il a réservé de belles surprises puisque Carlos Alcaraz et Novak Djokovic sont dans la même partie de tableau, tout comme Daniil Medvedev qui affrontera Benjamin Bonzi. Comme ce dernier, les Bleus n'ont pas été très chanceux. Meilleur Français Hugo Humbert affrontera l'Australien Adam Walton, 82e, tandis que Giovanni Pecci-Pericard, 39e mondial, sera opposé à un autre cador, l'Italien Lorenzo Musetti, 10e. Présent également à New York, Gaël Monfils, 50e mondial, croisera le fer avec le Russe Roman Siafouline, 90e, alors que Quentin Ali, 70e, débutera contre David Goffin, 68e. Alexandre Muller aura également une partie difficile à jouer contre Stefanos Tsitsipas, tête de série numéro 26. Eurobasket, la 42e édition du championnat d'Europe va se dérouler du 27 août au 14 septembre dans pas moins de 4 pays et 4 villes différents. La Lettonie, Riga, Chypre, Limassol, la Finlande, Tampere et la Pologne, Katowice. C'est à Riga que se déroulera l'intégralité du tableau final à partir des 8e. On compte 4 groupes de 6 équipes pour le premier tour. Puis les 4 premiers de chaque poule verront les 8e de finale. Les vice-champions olympiques français qui sont dans le groupe D sont leurs stars Victor Wembanyama et Rudy Gobert sont favoris pour figurer sur le podium. Cyclisme, opéré de la cheville mardi à Lyon suite à sa blessure subie à la fin du Tour de France, Kevin Vauquelin pourra mettre un terme à sa saison. Sa présence aux championnats du monde sur route au Rwanda du 21 au 28 septembre paraît plus que compromise, comme pour les championnats d'Europe du 1er au 5 octobre qui seront disputés en Ardèche et dans la Drôme. Volée face à Porto Rico, les Françaises ont réussi leur entrée dans le mondial vendredi, une compétition qu'elles n'ont plus disputée depuis 51 ans. Elles se sont imposées face à leurs adversaires 25-22, 25-18, 21-25, 25-14 et prennent déjà une option pour la qualification. Prochain rendez-vous avec les Brésiliennes ce dimanche, toujours à Chiang Mai en Thaïlande. C'est la fin de cette rétrosport, une très bonne journée à notre écoute.

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